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Bonjour à tous, nous sommes le 13 juin. Bonne fête à tous les Antoine qui nous écoutent ce matin. Ils sont nombreux. Ceux qui portent ce prénom se distinguent généralement par leur polyvalence. Antoine maîtrise en effet de nombreux domaines et est toujours prêt à apprendre de nouvelles choses. Ce travailleur ne connaît aucun repos. Il n'est tranquille que lorsqu'il parvient à accomplir ses tâches sans bavure. Voici les faits du jour qui ont marqué cette date. 1957, la Haute-Maurienne en Savoie est dévastée par des crues. Des usines et des villages sont détruites. 1985, en Afrique du Sud, les relations sexuelles et mariages entre individus de couleurs différentes sont décriminalisés. 1995, Joseph Le Guen tente la traversée de l'Atlantique d'ouest en est à la rame. 2003, disparition de Guy Lux, l'animateur et créateur de jeux télé. 2005, acquittement de Michael Jackson dans un

Procès de pédophilie, il risquait 20 ans de prison. Bon anniversaire à l'actrice américaine Ashley Olsen, née en Californie, et aux footballeurs Guy Lacombe et Florent Malouda, nés à Cayenne, en Guyane. Le dicton du jour pour la route, à la Saint-Antoine de Padoue, toujours du temps doux. Alors profitez bien de cette journée, à demain.

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1: Horoscope de ce samedi, on débute avec les béliers. En groupe, vous êtes mis en valeur, ne relâchez pas vos efforts. Les taureaux, vos proches font des efforts pour vous, essayez d'en faire de votre côté. Gémeaux, vous rayonnez actuellement les gémeaux, on sent que vous attendiez le week-end, il sera d'ailleurs très bénéfique. Les cancers, tout est fait pour que vous passiez un samedi extraordinaire. Les cancers, vous êtes au sommet de votre art. Les lions, vous vous sentez découragé et démotivé. Les lions, reprenez-vous vite en main. Les vierges, attention à ne pas être trop égoïste, ça pourrait déplaire à votre entourage. Les balances, votre optimisme et votre qualité première, vous envisagez de jolis projets. Les scorpions, vous êtes enjoués ce matin. Les scorpions, votre bonne humeur est communicative. Sagittaire, la nuit vous a requinqué. Les sagittaires, vous êtes parés à affronter ce samedi. Capricorne, vous oubliez vos soucis de la semaine et vous démarrez bien ce week-end. Les Verseaux, vous laissez tout ce qui vous ennuie derrière vous. Il n'y a que le positif qui compte désormais. Les poissons, pour terminer, vous aimez nager à contre-courant, peu importe ce que pensent les autres. Avec tout ça, très belle journée, bon samedi.
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1: Bonjour à tous, nous sommes le 13 juin. Bonne fête à tous les Antoine qui nous écoutent ce matin. Ils sont nombreux. Ceux qui portent ce prénom se distinguent généralement par leur polyvalence. Antoine maîtrise en effet de nombreux domaines et est toujours prêt à apprendre de nouvelles choses. Ce travailleur ne connaît aucun repos. Il n'est tranquille que lorsqu'il parvient à accomplir ses tâches sans bavure. Voici les faits du jour qui ont marqué cette date. 1957, la Haute-Maurienne en Savoie est dévastée par des crues. Des usines et des villages sont détruites. 1985, en Afrique du Sud, les relations sexuelles et mariages entre individus de couleurs différentes sont décriminalisées. 1995, Joseph Le Guen tente la traversée de l'Atlantique d'ouest en est à la rame. 2003, disparition de Guy Lux, l'animateur et créateur de jeux télé. 2005, acquittement de Michael Jackson dans un procès de pédophilie. Il risquait 20 ans de prison. Bon anniversaire à l'actrice américaine Ashley Olsen, née en Californie, et aux footballeurs Guy Lacombe et Florent Malouda, nés à Cayenne, en Guyane. Le dicton du jour pour la route, à la Saint-Antoine de Padoue, toujours du temps doux. Alors profitez bien de cette journée, à demain.
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1: Horoscope de ce samedi, on débute avec les béliers. En groupe, vous êtes mis en valeur, ne relâchez pas vos efforts. Les taureaux, vos proches font des efforts pour vous, essayez d'en faire de votre côté. Gémeaux, vous rayonnez actuellement les gémeaux, on sent que vous attendiez le week-end, il sera d'ailleurs très bénéfique. Les cancers, tout est fait pour que vous passiez un samedi extraordinaire. Les cancers, vous êtes au sommet de votre art. Les lions, vous vous sentez découragé et démotivé. Les lions, reprenez-vous vite en main. Les vierges, attention à ne pas être trop égoïste, ça pourrait déplaire à votre entourage. Les balances, votre optimisme et votre qualité première, vous envisagez de jolis projets. Les scorpions, vous êtes enjoués ce matin. Les scorpions, votre bonne humeur est communicative. Sagittaire, la nuit vous a requinqué. Les sagittaires, vous êtes parés à affronter ce samedi. Capricorne, vous oubliez vos soucis de la semaine et vous démarrez bien ce week-end. Les Verseaux, vous laissez tout ce qui vous ennuie derrière vous. Il n'y a que le positif qui compte désormais. Les poissons, pour terminer, vous aimez nager à contre-courant, peu importe ce que pensent les autres. Avec tout ça, très belle journée, bon samedi.
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Bonjour à tous, nous sommes le 13 juin. Bonne fête à tous les Antoine qui nous écoutent ce matin. Ils sont nombreux. Ceux qui portent ce prénom se distinguent généralement par leur polyvalence. Antoine maîtrise en effet de nombreux domaines et est toujours prêt à apprendre de nouvelles choses. Ce travailleur ne connaît aucun repos. Il n'est tranquille que lorsqu'il parvient à accomplir ses tâches sans bavure. Voici les faits du jour qui ont marqué cette date. 1957, la Haute-Maurienne en Savoie est dévastée par des crues. Des usines et des villages sont détruites. 1985, en Afrique du Sud, les relations sexuelles et mariages entre individus de couleurs différentes sont décriminalisées. 1995, Joseph Le Guen tente la traversée de l'Atlantique d'ouest en est à la rame. 2003, disparition de Guy Lux, l'animateur et créateur de jeux télé. 2005, acquittement de Michael Jackson dans un procès de pédophilie. Il risquait 20 ans de prison. Bon anniversaire à l'actrice américaine Ashley Olsen, née en Californie, et au footballeur Guy Lacombe et Florent Malouda, né à Cayenne, en Guyane. Le dicton du jour pour la route, à la Saint-Antoine de Padoue, toujours du temps doux. Alors profitez bien de cette journée, à demain.

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1: Horoscope de ce samedi, on débute avec les béliers. En groupe, vous êtes mis en valeur, ne relâchez pas vos efforts. Les taureaux, vos proches font des efforts pour vous, essayez d'en faire de votre côté. Gémeaux, vous rayonnez actuellement les gémeaux, on sent que vous attendiez le week-end, il sera d'ailleurs très bénéfique. Les cancers, tout est fait pour que vous passiez un samedi extraordinaire. Les cancers, vous êtes au sommet de votre art. Les lions, vous vous sentez découragé et démotivé. Les lions, reprenez-vous vite en main. Les vierges, attention à ne pas être trop égoïste. Ça pourrait déplaire à votre entourage. Les balances, votre optimisme et votre qualité première. Vous envisagez de jolis projets. Les scorpions, vous êtes enjoués ce matin. Les scorpions, votre bonne humeur est communicative. Sagittaire, la nuit vous a requinqué. Les sagittaires, vous êtes parés à affronter ce samedi. Capricorne, vous oubliez vos soucis de la semaine et vous démarrez bien ce week-end. Les Verseaux, vous laissez tout ce qui vous ennuie derrière vous. Il n'y a que le positif qui compte désormais. Les poissons, pour terminer, vous aimez nager à contre-courant, peu importe ce que pensent les autres. Avec tout ça, très belle journée, bon samedi.
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0: Bonjour à tous, nous sommes le 13 juin. Bonne fête à tous les Antoine qui nous écoutent ce matin. Ils sont nombreux. Ceux qui portent ce prénom se distinguent généralement par leur polyvalence. Antoine maîtrise en effet de nombreux domaines et est toujours prêt à apprendre de nouvelles choses. Ce travailleur ne connaît aucun repos. Il n'est tranquille que lorsqu'il parvient à accomplir ses tâches sans bavure. Voici les faits du jour qui ont marqué cette date. 1957, la Haute-Maurienne en Savoie est dévastée par des crues. Des usines et des villages sont détruites. 1985, en Afrique du Sud, les relations sexuelles et mariages entre individus de couleurs différentes sont décriminalisées. 1995, Joseph Le Guen tente la traversée de l'Atlantique d'ouest en est à la rame. 2003, disparition de Guy Lux, l'animateur et créateur de jeux télé. 2005, acquittement de Michael Jackson dans un procès de pédophilie. Il risquait 20 ans de prison. Bon anniversaire à l'actrice américaine Ashley Olsen, née en Californie, et au footballeur Guy Lacombe et Florent Malouda, née à Cayenne, en Guyane. Le dicton du jour pour la route, à la Saint-Antoine de Padoue, toujours du temps doux. Alors profitez bien de cette journée, à demain.
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4: Bonjour à toutes, j'espère que vous allez bien en tout cas. Bienvenue sur notre radio associative préférée. Comme chaque fois, ça nous donne la parole à un artiste, à l'association ou à un groupe. Et là, il pense qu'il fait 1, 2, 3, c'est un groupe. Ça même ou pas?
8: C'est ça.
4: C'est ça? Balance la tête, mais n'entends pas, il faut qu'on se donne le micro.
8: Si, ça va, ouais, c'est exactement ça. Ouais.
4: Bon, bonjour messieurs, vous allez bien, ça va?
8: Bonjour,
4: ça va,
8: tranquille. Ouais. Merci pour l'accueil.
4: Salut. Ça, ouais. Ah, de rien. Moi, je m'appelle Manu, à autres, comment il appelle? Présente à autres, chacun de son tour. Là, laisse le monsieur Lunette, elle là en dernier, parce qu'il est, ouais, il est un peu, hein, il est un peu fatigué. Allez, viens, écoute.
8: Et ça, et bien, moi, c'est Rob Rasti, chanteur du groupe Natural Vibes.
4: D'accord.
8: Donc, ben, nous nous fait reggae, voilà, dans le côté reggae, c'est gay, un peu.
4: D'accord.
8: Un peu, voilà, musique urbaine. Voilà.
4: Ok. Nous allons passer juste le micro, comme nous l'est un petit peu serré. Nous allons dire, nous passons le micro au deuxième. Bonjour.
9: Ouais, bonjour. Moi, c'est Afrocaf.
4: Ah, Afrocaf, ok.
9: Yes, musicien, producteur du groupe Natural Vibes et de Batsam et Rob Rasti, quoi.
4: D'accord. Donc, lycée Rob Rasti, c'est ça?
9: Ouais.
4: Ok. Et où c'est Afrocaf, c'est ça? Donc au produit Bana.
9: Voilà, mes produits Bana.
4: Et c'est où qui fait la musique aussi?
9: Ah, ben, la musique, on le compose ensemble.
4: Moi, d'accord.
9: Vraiment tout ce qui est production, c'est-à-dire tout ce qui est l'enregistrement, mixage, mastering.
4: D'accord, ok. Bah, d'ailleurs, avec les autres produits, c'est eux qui font les restes.
9: Ouais, voilà, ouais.
4: Nous peut dire ça comme ça?
9: On peut dire ça comme ça, sauf qu'après, au niveau de la composition, nous composons ensemble. Hein. C'est vraiment nous tout ensemble, nous composons. Enfin,
4: ok, travail d'équipe.
9: Travail d'équipe, voilà, exactement.
4: Okay. Impeccable. Et le dernier?
10: Ah, moi, c'est Batsam.
4: Ouais.
10: Et voilà.
4: Et voilà.
10: Bon. Voilà, à la base, pour la possession, artiste reggae, dancehall 974 depuis un petit moment, quelques années.
4: Et d'ailleurs, c'est où l'avait envoyé à nous Tombolo Remix, là, c'est ça?
10: C'est ça, oui.
4: Ouais, ouais, là, passé un matin sur la radio, tout ça.
10: Ouais.
4: Là même, ok. Et t'es pas mal d'ailleurs, c'était sur Emma, non?
10: Non,
4: remix, c'était sur
10: Emma. Le son Kalash. Voilà. Ma remix, le son Kalash.
4: Ok.
10: Fait.
4: Bon, au moins, nous voir qui c'est, il a un peu le bas de Sam en question, monsieur. Yes. Assez connu, n'empêche, non?
10: Ça va, pas à mon par vous.
4: D'accord. Bon, nous allons y sur le premier monsieur, Rob Rasti. Présente un petit peu comment ça se fait, comment l'a fait le collectif un petit peu?
8: Ben, le collectif, c'est par l'intermédiaire Afrocaf.
4: Ouais.
8: Samuel, c'est donc le bassiste de Natural Vibes. Voilà, c'est le crew Natural Vibes.
4: Ouais.
8: Mais avec son. Comment dire ça? Le studio qu'il a créé donc depuis maintenant 2 ans à peu près, je pense, voilà, 2-3 ans. Et par cet intermédiaire-là, il y a beaucoup d'artistes qui gravitent, et notamment nous l'a fait la rencontre de Batsam.
4: Ouais.
10: Yes.
8: Et moi, elle arrive après, ce qui fait tout juste depuis 2021, elle est de retour sur La Réunion.
4: D'accord.
8: Et voilà, et donc nous l'a checké 2 jours après mon arrivée.
4: T'es direct.
8: Et voilà. Bam.
4: Mais comment justement? Est-ce que tu connais Ali ou bien où t'es suivi Ali?
8: Si, ben on fait le compte. Ouais. La vie, en fin de compte, c'est ça. Des fois, nous dit, il réserve souvent des surprises et n'a jamais de hasard, jamais de. Et il m'avait checké Ali à l'époque sur Internet, hein, et comme tout le monde. Surtout dans des émissions, m'avait Ali dans des émissions live et son grain de voix.

0: son comment dire, son attitude même dans le dancehall reggae.
1: T'es plaît à vous.
0: Ouais, il était plaît à moi. Il mettait sans que. C'est, s'il avait un gars pour moi, fait un feat avec, ben, de partager. Déjà, musicalement parlant, mes pensées étaient liées. Et le, ben voilà, ben, elle arrive comme ça,
2: fait plaisir.
0: Et ça y est.
1: D'accord. Et au Batsam, comment vous l'avez vécu ça un peu?
2: Ben, moi.
1: Ah, oula, combien de temps? Elle va commencer comme ça, pour combien de temps vous chantez?
2: Ah, moi, arrive là-dedans. C'est à peu près. Oui, mais. Peut-être 17, 18 ans. On a commencé. On a toujours baigné un petit peu dedans par rapport à mon bon parent et musicien.
1: D'accord.
2: Et ben voilà, après, on a suivi un peu mon grand frère. D'ailleurs, Big Up Ali, DJ Grow One, Bass on Bass.
1: Ok.
2: Et voilà, on a suivi un petit peu dans son système, tout ça. Et après, ben, on a commencé par le reggae et le rap. Le rap, bien sûr, comme tout le monde. Et voilà, ben, après, on a continué jusqu'à.
1: Enfin, comme jusqu'à tout le monde. Pas tout le monde. Comment? Quand on écoute, c'est plutôt Sega, tout ça là. Là, ou comme musique tout le monde.
2: Musique urbaine, alors.
1: Et pourquoi musique urbaine? Pourquoi l'a choisi ça? Tu écoutes ça à la base depuis tant de temps?
2: Ben, on a toujours écouté ça. Ouais. On a toujours écouté de tout, mais musique urbaine, c'est le son de notre bon grand frère, là, c'était Teifé.
1: Ouais.
2: Voilà, on avait bon gars, et comment c'était rap aussi, d'accord. Ben, nous, en tant que petit, le bon petit frère, ben, nous avons fait pareil. Du coup, on a à suivre.
1: C'est
2: qu'ils ont dit, quoi.
1: Ouais. Ok. Et où on rebrasse-t-il? Pourquoi le reggae?
0: Le reggae, ben, ouais. C'est vrai que. Ouais, après, c'est la génération un petit peu plus. Comment dire ça? Ben, un petit peu avant de Batsam, c'est vrai que mes influences, c'est plutôt reggae.
1: Bob Marley,
0: voilà,
1: tout ça?
0: Le reggae des années 70, on a dit, en affaire. Et elle a développé après avec le dancehall et le New Roots.
1: Ouais.
0: Nous l'a évolué là-dessus.
1: Mm-hmm.
0: Ouais, depuis les années 2000, on va dire. Ça commence avec Samuel, nous avons fondé le groupe Natural Vibes avec Nati Seb, qui n'est pas là, mais voilà, on a plusieurs musiciens qui la gravitent autour jusqu'à.
1: Ben, nous saluons Ali d'ailleurs.
0: Voilà, il essaye.
1: Ouais.
0: Et voilà, il y avait de fil en aiguille, de projet en projet. Bon, nous la sortons 3 albums. Et nous
1: ah, déjà
0: pas mal de live sur la métropole, parce que nous étions basés sur Lyon là-bas.
1: D'accord.
0: Et quelques émissions télé, voilà. Mais voilà, nous l'avons fait un bout de chemin quand même. Et voilà, nous continuons toujours dans le même. Avec différentes influences, différents projets qui débarquent. Et voilà.
1: Ok, est-ce que nous proposons d'écouter un petit coup le Natural Vibes et Batsam?
0: Yes,
1: c'est ça. Balance Ali. Allez,

0: Eh ben, son que nous apprécions ici dans les studios et même sur la radio depuis un petit bout de temps, nous passe Ali, c'est Balance Ali. Là, c'est Natirel Vibes et Bad Sam. Donc, Natirel Vibes, en fait, c'est où te. Non, je vais juste passer le micro comme ça. Voilà. Et donc, ça, c'est.
1: Voilà, il est ça. Oui, c'est Natirel Vibes et Amoer Obrassi, le chanteur Natirel Vibes.
0: Alors, Natirel Vibes, en fait, c'est qui? C'est où?
1: C'est notre groupe.
0: Le groupe, voilà, d'accord.
1: Samuel et Nati Seb, et voilà, les trois fondateurs.
0: Parce que là, comme il y a, les marqués Natirel Vibes et Bad Sam, c'est ça?
1: Oui.
2: Ah, ben, m'arrive après, moi.
0: Ou t'es en retard?
2: Mais t'es en retard, comme d'hab.
0: D'accord, là, arrive après. Et donc, le morceau, dans combien de temps il existe?
1: Ben, il fait depuis le 25 février la sortie officiellement, le clip sur YouTube.
0: Ok. Voilà. Ouais. Qui ça l'a écrit à peu près?
1: Ben, nous deux battent ça.
2: Nous deux théories, ouais.
0: Quand tu te trouves comme ça, est-ce que c'est compliqué d'écrire un morceau à deux? Parce que généralement, on en a une qui écrit, on a l'idée, et après l'autre il vient greffer. Il y a un petit, comme ça il se passe généralement.
2: Ben, ouais, ben exactement comme moi. Ben,
0: comme
2: en
0: ça?
2: Fait, il va, il coule de source.
1: Sans forcer.
2: Il ne force pas plus que ça, en fait.
1: Naturellement, hein.
0: Ah ouais?
1: Et sa première rencontre,
0: c'est ça les belles. Dans les voyants?
2: Non, des valides à moi, des trois petits d'Orient à moi un petit peu, à moi pareil, ouais, voilà, des trois petits idées, à moi pareil. Ben. L'échange en fin de compte, et construit, petit peu, à la fin, il fait un son.
0: Pas mal ça en tout cas. Donc, il a été écrit l'année dernière. C'est année même oui.
2: Ouais, on y croit.
0: À haute descente d'avion, non, quand même.
2: Si, l'année dernière.
1: Deux jours après.
0: Deux jours. Elle est vraie. Ouais. Et. Comment il appelle le morceau encore? Balance Ali.
1: Balance Ali, en fin de compte, c'est Afroka Fijianou. Il balance, il en a deux régimes, il fait écoute à nous et il a check là-dessus, en fin de compte, sur ce régime-là.
0: Ouais.
1: Que là amène le balance, balance à mélodie. Balance à mélodie pour nous, on a parti sur un délire comme ça, en fin de compte.
0: Tout simplement. Voilà.
2: Tout pas simplement, trop drôle, le ça.
0: Et il marche. Et il marche. Voilà. On l'a fait simple et il marche. Et généralement, donc, enregistrement dans les studios, avec vous. Alors, repasser un petit coup juste le micro, comme ça, comment ça se passait avec Badna, justement, Alors là, c'est le contraire, c'est-à-dire que. Est-ce que Zola a écrit avant ou bien il a fait écouter le son avant?
3: Non, en fait, on a fait écouter Badna le son avant, en fait. Enfin, comme t'es sur un projet avec Badsam.
0: Ouais.
3: Et justement, Rob Rastil arrive deux jours après. Mm-hmm. Il m'a bien régime. Il m'a dit, les deux t'es là. Parce qu'en fait, comme on avait commencé, comment on jouait avec Natirel Vibes, donc avec Rob Rastil et son frère. Et donc on a commencé, c'était le crew. Et en arrivant à la Réunion, parce qu'on m'a séparé, on arrive à la Réunion, on a 3 ans de ça. Et comme on est arrivé, on m'avait fait des régimes. Donc on m'a proposé Banana quelques régimes. Et là, Banana a accroché cette là, en fin de compte. Et du coup, on a parti, on a enregistré. Et voilà, ça se passe comme ça, en fin de compte. Donc Banana, t'es libre sur le thème. Voilà, parce que moi, un gars me laisse beaucoup libre sur le thème.
0: Ouais, pose pas rien.
3: Ouais, mais pose pas trop parce que je préfère la personne qui ressent vraiment le son.
0: Et là, ça a bien ressenti le son, hein.
3: Voilà.
0: Parce que vous donne ça, non, les vrais, hein.
3: Ouais, voilà. Bah, c'est cool, c'est merci, en tout
0: cas. Justement, la prise, tout ça là, elle a été du premier coup, enfin, si jamais ou pas.
3: Ben, en fait.
0: Est-ce que la demande à où, justement, tous les deux, à dire, oh, bon, est-ce que Guin ressent un peu, vous connaissez, parce que là, comment il partage, c'est à l'équipe.
3: Bien sûr. Après, on a le régime de base.
0: Ouais.
3: Et après, suivant la base, chacun il ramène des idées, nous valide si nous vient. Voilà, si nous vient pas, il dit non, pas comme ça, plus dans une direction comme ça, voilà quoi.
0: D'accord. En tout cas, il est rare de trouver, on va dire, bonne jeune 974 qui fait reggae. Les vrais, non?
2: Il en existe encore.
0: Il en existe encore, qui a bien répondu. Oui. Non, mais les vrais.
3: En fait,
0: parce que tout ça va sur la tendance, je veux dire, comme il est, tout dans la tendance Sega, Maloya encore, mais reggae, 974.
3: Ouais, mais le reggae, il pense que justement, il ne faut
0: pas oublier.
3: Mais il pense qu'il fait partie de la culture musicale réunionnaise. Hein,
0: ouais.
3: Moi, je me rappelle depuis Maramay, reggae, toujours fait partie quelque
0: part. Et en plus, à l'époque, il y avait reggae, Sege aussi.
3: Et Sege aussi.
0: Ouais.
3: Justement, il nous aussi nous fait du Sege aussi, voilà, Sege Malogue.
0: Ah ouais?
3: En fait, il y a beaucoup d'artistes, il revient. Dans des artistes, quand il vient au studio, il demande à faire du Sege, on a pas mal. Donc, on aura bientôt.
0: C'est bien.
3: On aura pas mal de
0: productions. On rappelle un peu l'époque. L'époque Na Essayé, l'époque Progression.
3: Voilà, ouais.
0: L'époque Vient Bouger aussi, c'est tout ça. Là, on remonte loin. Plus ça, tu connais pas. Mais voilà, c'est des groupes de Sege bien connus, en tout cas. Et même à Périne, tout ça. Là.
3: C'est même le groupe la BS toute l'enfance.
0: Oui, effectivement.
3: Et c'est dommage que aujourd'hui, la fan un peu, tu vois. Pourtant, c'est. Parce que là, tu donnes une bonne dynamique. Donc, on aurait pu continuer, être dans la continuité mais je sais pas.
0: La pède un peu. Donc bientôt on aura comment?
2: Allez nous fait nous en tout cas.
0: Voilà, c'est ça. Donc bientôt de 5 à patience, ça c'est quand même compte sur les autres.
2: Yes.
0: Et donc le clip a été sorti. Bon, est-ce que là par exemple ou à Francaf ou attendre justement que toutes les montées après ils sortent le clip en même temps ou c'est le contraire?
3: Ouais, non, faut toutes les monter, les préparer.
0: Et... Donc, ils sortent toutes sortes d'un coup?
3: Ouais, toutes sortes d'un coup, ouais.
0: Voilà. Ok, donc premier enregistrement, explique un peu comment tous les deux là réagissent un peu là.
3: Et le feeling en fin de compte, la partie directe.
2: Ouais, la passe ouais, directe.
3: Ouais. La passe directe, ouais. Et c'est ça les belles. Quand les dans la simplicité, dans la cohésion et dans les feelings. Dans la bonne vibes en fait, tu vois. À moi, je me fais la musique comme ça, moi, je me fais la musique, faut l'harmonie, l'énergie, les positifs.
2: Naturel vibe.
3: Tout le nom naturel vibe, voilà, exactement.
0: Là, nous comprenons mieux pourquoi il appelle comme ça.
3: Ouais, voilà, ouais.
0: D'accord. Et donc, Zola écrit, chanté, donc l'effet coûte azote. Et le texte, en fait, qu'est-ce qu'il veut dire exactement, Zote, ce morceau-là, balance, allié. Enfin, veut dire, qu'est-ce qu'il est le fond exactement de ça?
2: Bah, le fond, c'est quoi? C'est ambiancé, quoi. Ambiancé, un bon
0: reggae.
2: Ambiance sur un bon reggae.
0: Ouais, parce qu'il est rare, il y a ambiance sur un bon reggae. Enfin, comme dit ambiance, c'est ou danse, mais c'est pas comme un affaire, il bouge ou de quoi, c'est bien reggae, on regarde bien ou danse doucement, tranquille. Ah, il y a un affaire, vous dites, voyons.
3: Non, mais justement, c'est ça. En fait, t'es une sorte du cliché Rasta cool, toujours.
0: Ok.
3: Marijuana, la Zion. C'est pas que nous rejette ça, hein.
0: Bien sûr.
3: Nous
0: chacun son style.
3: Voilà. C'est les codes, nous l'accepte. Mais le reggae, c'est pas que ça. Le reggae, c'est aussi, comme on dit, on peut enjailler sur un reggae, on peut apprécier un reggae tout en soirée. Voilà,
2: Marley, ouais, voilà, elle pas casser un peu les stéréotypes.
3: Voilà, ouais. Marley a son jamming. Ben ouais. Voilà, quand il y a du jamming, ben, genre, viens, nous bougeons ensemble. Donc, c'était pas juste yes, one love, quoi. Non, c'est pas que nous dénigrons.
0: Non, on a raison, voilà, on donne l'opinion. On dénigre pas, on donne l'opinion. Mais justement, de connaître un petit peu pourquoi ce morceau qui bouge bien en reggae, tout ça. Voilà, donc, ouais. En plus, c'est du son 974, donc il passe autant. Donc voilà, un peu la famille, un peu comment elle a réagi par rapport à ça. Par exemple, Batsam, on est plus habitué, enfin un peu, on va dire, plus dancehall, entre guillemets, dancehall et encore.
2: Ouais, voilà, bah après, quand même, il est, on va dire, reggae hip-hop.
0: Reggae hip-hop, ouais.
2: Mi-touche à tout, du coup, reggae. Après, reggae m'a adoré dedans depuis le début, ouais, depuis mm-hmm. petit. Du coup, il n'est pas nouveau, quoi, mais en tout cas, ça de nouveau, c'est le feeling. Pour moi, il n'est pas nouveau, mais c'est le feeling avec Banna.
0: Ouais.
2: C'est ça les valables, ça a créé
0: l'authenticité. Les parties pour longtemps, là.
2: Ah ben oui, je pense que oui, je suppose.
1: Tu verras sur Banna qu'il y a encore d'autres sons,
2: des
1: combinaisons.
2: Non, encore chemin, bah oui.
1: Parce qu'il y a nous,
2: des trucs dans la boîte.
1: Nous la sentions, on ben, ne peut pas arrêter sur
2: un morceau. Oui, elle est bien, mais il faut faire encore, par contre, parce qu'il manque un peu.
1: Comment des affaires à échanger, des émotions à échanger.
2: Ouais, bien sûr, ah oui.
0: Ok, bah elle est cool ça. Et le clip, alors comment il tourne un clip reggae? Ah, qui ça là, il plus l'idée, d'ailleurs, passe reggae, le micro.
1: En fin de compte, c'est vrai, comme dit Afrocaf, on avait décidé de sortir du cliché déjà.
0: Ouais.
1: Le côté vert, jaune, rouge.
0: Oui,
1: sans pour autant dénigrer, ne dénigre pas rien en tout ça là, nous-mêmes
0: oui. nous respectons. Nous répète aussi, hein, comme ça, Dominique comprend bien, ouais.
1: Et Midjo, nous fait un clip plutôt festif et.
2: Ouais, dans la joie,
1: ambiancé, voilà, avec des couleurs, marmaille, voilà.
0: Comme ça, le bataille en fond, tranquille. Ouais, partie marmaille et tout.
2: Un truc qui montre la vie, la joie et les couleurs, voilà quoi.
0: D'accord, elle a été toignée où ça?
2: Saint-Louis.
0: Ouais. Beaucoup de prises.
2: Saint-Louis. Ouais, elle a eu 2-3. Ouais,
0: enfin, beaucoup de, comme dit, beaucoup de prises. Beaucoup de plans à droite, à gauche, par exemple.
2: Ouais.
0: Donc, elle a eu Saint-Louis après.
2: Non, toute l'été tournée, Saint-Louis, mais elle a eu beaucoup de prises. De différents angles de vue, alors.
0: D'accord.
2: Tu veux bien.
0: Ouais. Ok, donc un seul endroit. Voilà. Donc, c'est simple. Qui ça a décidé à Focafao?
3: Oui, voilà, en fait, comme une TV. Voilà, comme on avait dit, une TV emmenait l'ambiance festive. Familial et et de soirée, comme quoi le son il peut passer en soirée, il peut apprécier aller en famille, voilà, c'était l'image que tu avais donné en fin de compte.
0: D'accord, ok, donc voilà. C'est quoi, c'est ses camarades, c'est la famille, la participé,
3: ouais, voilà, c'est la famille, camarades, voilà, c'est tout ça, ouais,
0: d'accord,
3: chacun dans la force, super,
0: ouais. Qui ça l'a fait la vidéo, un camarade Azote ou Waouh, même
3: non, c'est
2: Maloute.
0: Malout.
2: Malout, d'ailleurs, big up Malout.
0: Salut Malout.
2: Malout, le réalisateur, et ben voilà, ben, big up Ali, hein, travail propre, comme d'hab. Hein.
3: Ouais, bon boulot.
0: Ouais. Ouais. Ouais. Les premières fois que tu fais un clip, enfin, à ouf, au CAF, je ne connais pas, mais où c'est plus production, ou le pas, nous va dire. À l'affiche, mais à Zod 2, Bad Sam, premier clip, à où?
2: Non, non. On a déjà fait plusieurs.
0: Ouais. Tu as déjà fait plusieurs, ouais. Et à où?
1: Ben, pareil, enfin, on a fait 2-3 quand même. Là, sur le morceau Asté nous connaît, là.
0: Ouais.
1: Et voilà, un des clips que vraiment nous l'a essayé mettre ça bien, tu vois, bien travailler, enfin, apporter vraiment un petit côté plus que ce que nous t'es fait d'habitude, on va dire.
0: D'accord, ok. T'avais une affaire bien particulière que j'étais rôde dessus ce clip-là.
1: Et en fin de compte, déjà, nous la travaillons sur les tenues à porter. Voilà, nous l'a fait de l'effort là-dessus. Ouais, par rapport, ouais, des fois, où lésinait un peu.
0: Ouais. Voilà, mais... Là, non, là, j'avais une image.
1: Ouais, on était vraiment parti sur une idée de base et que une feuille de route, nous l'a tenir et jusqu'à la fin. Et le résultat final, ben, nous l'est satisfait.
0: Alors, sur YouTube, faut taper quoi pour voir ça là?
1: Ben, on tape Natural Vibes, Astier nous connaît. Astier nous connaît au créole, comme ils s'y prononcent, et voilà, ça va trouver direct.
0: Et Astier nous écoute, pour ce audio. Allez, on est parti.

0: Astéria nous connaît, c'est ça? Donc il appelle Naturel Vibes dans les studios. Il y en a Batsam, Afrocaf et Robasti, c'est ça?
1: Robrasti,
0: pardon. Pourquoi pas de se trouver un affaire compliqué comme ça? Robrasti, c'est ça? Ok, donc là nous l'écoute le morceau, il appelle Astéria nous connaît. Afrocaf, qu'est-ce qu'on gagne diamant là-dessus?
1: Yes, alors déjà, Aston nous connaît, bah déjà, attends, ça va bien remémoriser parce qu'il remonte.
0: Oui, effectivement, parce que.
1: La route entre temps.
0: Voilà, on mettait pour regarder les marqués 2017 à côté. Ouais. Si vous explique à nous, bah, 2017 déjà, comment on a fait ça?
1: Ok, en fait, déjà, à la base, on était sorti à l'album et l'album était appelé Roots Revival.
0: Ok.
1: En gros, Roots Revival, déjà, le reggae qui.
0: Revive,
1: quoi.
0: Ouais. Ok.
1: Et en fait, on était validé dans la continuité de ce thème. Et donc, bah, il propose Jerry de dire, ouais, voilà, là, il faut nous un son où dedans, nous exprime plus notre.
0: Jerry, c'est qui?
1: Robasti.
0: D'accord, voilà.
1: Excuse, ouais. Pour nous exprime plus notre état d'esprit à ce moment-là, enfin, par rapport justement au Roots Revival, par rapport au reggae à l'heure actuelle. Okay. Et c'est pour ça qu'il m'avait proposé un thème qui déboucherait sur une prise de conscience de nos racines, de nos cultures, tu vois. Parce que les vrais, en fait, quand on vit un peu en métropole, quand on est en métropole et on rencontre les différentes cultures, que ce soit les Antillais, Guyanais, Martiniquais,
0: Africains, Arabes, etc. Ouais, ouais.
1: Donc, où, quelque part, on retrouve un peu les mêmes.
2: Les origines.
1: La même histoire de base, en fin de compte.
0: Ok.
1: Après, les cultures, ils varient selon les endroits, tu vois.
0: Ouais.
1: Il y a un petit peu différentes affaires. Mais on retrouve une racine historique et culturelle propre à nous toutes, en fin de compte. D'où le concept que la pointe de différence entre Africains, Antillais, l'affaire et tout ça. Tu vois.
0: Toutes les pareilles,
1: voilà.
0: Ok.
1: Et du coup, m'a dit, ouais, l'iPhone, ça va, c'est un thème comme ça, pour exprimer un peu ce qu'aujourd'hui nous pense, enfin, en tant que créole, en tant que réunionnais.
0: En plus, rajouter à ça, ça t'est loin.
1: Voilà, et en plus, t'es loin, voilà. Donc, tu donnes notre. Voilà, apporte nos idées aussi au milieu de tout ça, là-bas, dans la métropole, tu vois. Donc voilà, la partie comme ça, et après on arrange la musique ensemble, on enregistre dans un studio sur Saint-Etienne.
0: Ouais.
1: Voilà, sur Saint-Etienne et tout, et voilà, là ça se passe comme ça en fait.
0: D'accord, et la donne Astéria nous connaît.
1: Qui revendique vraiment ce côté africain, enfin africain vraiment. Mais africain pas dans le sens que Banaï monte à nous, hein, parce qu'Banaï monte à même l'image de l'Afrique, non, mais vraiment africain dans le sens historique, culturel, profond, hein, vraiment dans les racines. Hein.
0: D'accord.
1: Voilà. Parce que lui, pareil, à fin de compte, on a un point de différence. Comme il dit, oh, des fois, quand on regarde Banaï, qu'ils ont mangé, il dit, ah, ça te met ça dedans, ça te met ça. Mais il est comme nous, à fin de compte. Ben ouais, mais voilà.
0: Après, en fait, c'était un bon échange.
1: Voilà, c'était un bon échange, voilà. Mais c'est en étant comme ailleurs, c'est en découvrant comme ça qu'on rend compte. Parce qu'en restant que ici, peut-être des fois, nous ne rend pas nous compte, nous pensons que nous sommes différents, tu vois. Mais en fait, comme il n'est pas différent.
0: Et pareil même.
1: Et pareil même.
0: D'accord. La faisait voilà. Du bien un petit peu de rencontrer comme ça, on dirait. Hein.
1: Oui, ouais.
0: L'inspiration, ouais, Lani. Ouais. Donc, pareil, qui s'est écrit ça?
1: Ça, on a co-écrit ensemble.
0: Co-écrit ensemble. Ouais, donc, voilà. On ne l'a pas chanté ou?
1: Non.
0: Ou chante jamais, en fait?
1: Non. Ouais.
0: On ne sait jamais. Il me dit peut-être fait les chœurs, on ne connaît pas. Ouais, non, le beau qui fait tout.
1: Non, déjà.
2: D'accord. J'ai entendu, moi. Il dit pas nous.
0: Ouais, ben ça, heureusement, Lani, hein. Alors, là, il donne un peu le secret.
1: Ouais. Non, mais déjà, comme je dis, déjà mis en registre, nous compose. Voilà, ça fait tout à fin de compte.
0: Et là, comment on la compose ça justement en 2017? On compose ça avec quoi ou ça? D'autres chambres?
1: Et de la case, ouais. T'es même pas dans la chambre, dans la cuisine. Comme je dis, cooking the stream, the kitchen.
0: C'est ça. Première fois, j'ai un Mouni qui compose dans la cuisine.
1: Ouais, la cuisine, c'est la cuisine.
0: Dans la cuisine.
1: Et voilà, avec les moyens du bord à l'époque, quoi. C'est avec Yamaha, Vapap. Avec les Tascam 4 pistes.
0: Ah ouais, comme quoi, hein. Voilà. Il n'y a pas beaucoup. Hein. Ouais, ouais. Et donc, Liani, en week-end, en rouge, ça, quoi, voilà, comme ça
1: week-end. Ouais, en week-end. Enfin, on a composé, enfin, on a créé. Après, justement, comme on a fait Saint-Etienne.
0: Ben. Ouais, ok. Donc, vous êtes créé après. Justement, est-ce que vous avez des bases, quoi, où ça va dans l'institut d'enregistrement? Parce que même pense qu'il paye la journée, tout ça. Il faut pas où vient, nous va dire, on connaît pas trop les bases, quoi. Enfin,
1: ah
0: dire.
1: Non, ouais. Les vrai qu'avant, c'est pas comme là. Comme là, l'enregistrement est accessible à tous, tu vois.
0: Oui. Exactement.
1: C'est exactement pareil, tu
0: vois.
1: Mais à l'époque, c'est vrai. Quand on dit, ouais, j'en ai studio 180 euros, là.
0: C'est ça, il faut pas au loup pas où, quoi.
1: Faut pas au loup pas où. Et le gars aussi, d'ailleurs, la machine, il loupe pas où non plus.
0: Exactement.
1: Parce qu'il est sympa, il y a son journée pour payer des.
0: Ouais, t'as dit, ça bonne amateur, qu'est-ce que vous faites là.
1: Voilà.
0: Comme ça.
1: Exactement. Donc, nous répète avant, en fin de compte. Nous répète. Okay. Nous prépare à nous, en fait.
0: Robrasti, comme ça, me dit bien, vraiment. Robrasti. Voilà, Robrasti. Alors, explique-nous un petit peu ce morceau-là.
3: Ben, c'est, en fin de compte, voilà, ben, sur l'histoire de comment dire, où ça nous sort, ben, nous la partie sur une idée comme ça, en fin de compte. La Diano nous sort de l'Inde, nous sort de Madagascar,
0: l'Afrique,
3: Mozambique.
0: Donc partout quoi. Ouais,
3: quand on dit l'Afrique, après il faut nommer, parce qu'il faut tel pays, il a fait, tel pays il a des différentes cultures, mais le pays de base même qui est la tête de l'Afrique, de tout entier, ben, on va dire c'est l'Éthiopie.
0: Ok.
3: Et ben, quand on nous découvre.
0: L'Éthiopie, et là c'est l'acier, c'est ça?
3: Ben ouais, ben allez, Haïlé Sélassié, c'est ça. Haïlé Sélassié premier, c'est le dernier empereur.
0: C'est ça.
3: De la lignée de la tribu de David, en fin de compte.
0: Ouais.
3: Et 225e direct, descendant. Donc, quand nous vérifie l'histoire, et ils rejoignent sur les écrits bibliques.
0: Ouais.
3: Et dans le passage de Isaïe, justement. Et ben, le prophète Isaïe, ben, les annoncés m'a vu ça comme un flash, fin de compte. Voilà, que la bonne nouvelle sera apportée jusqu'aux extrémités de la terre et aux îles lointaines. Ben, quand on m'a vu les îles lointaines, il me dit, ben, nous, la réunion là,
0: comme nous sommes là. Ah, elle est bien trouvée.
3: Un indien dit, ben, fin de compte.
0: En fait, elle a fait écho chez eux, ce qu'on a lié, quoi.
3: Exactement, et c'est ça la débouche sur ce texte-là, en fin de compte. Ouais.
0: D'accord.
3: Ce que m'a bien apprécié, sur un exemple. D'un artiste, bon, on peut nommer, c'est Iron Leg, hein,
0: ouais.
3: Big Up Ali, Big Up,
0: ouais.
3: D'autres aussi.
0: Mm-hmm.
3: Et Lydia, moi, en fin de compte, il a bien apprécié parce qu'il a été touché par rapport. Ben, il a ressenti, il a reconnu Ali aussi dedans, en fin de compte. Et sans le vouloir, sans fait exprès, me dit, quand elle a écrit au niveau du refrain, me dit, c'est vrai qu'elle m'a pas dit noir, blanc, quelle couleur, en fin de compte, sinon c'est les fils des descendants d'Éthiopie. En fin de compte, c'est une nation qui est éparpillée, en fin de compte, à travers le monde. Nous peut ressentir comme ça, le niveau spirituel aussi, en fin de compte. Mais à nous-mêmes, la Réunion, nous les concerner directement.
0: Et quand on fait une recherche personnelle et en même temps, la débouche, c'est ça? Ouais, ça comme ça.
3: Nous te connais déjà, mais il faut l'exprimer Ali. Mais de toute façon, ouais, il faut, si oui, chante une affaire ou.
2: Faut mettre les yeux du jeu.
3: Vous connaissez tout ça, vous dites, ouais.
0: Ouais, il faut connaître le sens aussi. Pourquoi?
3: Exactement, ouais.
0: Ok. Et 2017, est-ce que le son te passe déjà à La Réunion ou pas, ou la reste là-bas?
3: Non, nous étions encore là-bas, mais nous étions en vacances ici, donc c'était juillet-août, donc 2017.
0: Uh-huh.
3: Et ben, à la même occasion, ben, on avait envoyé le son pour une de radio ici, et notamment pour une radio concurrente, je ne sais pas si ils y sont ou non, mais voilà, ici, la fin de...
0: Du souvent.
3: Là, il n'y a pas su Exo,
0: ouais,
3: Exo, okay. Là, elle prend le titre et il y a diffusé.
0: Oh, ok, ben, c'est bien. Ok. Non, parce que moi, il m'a inquiété de 2017, il me dit, comme vous étiez en France, est-ce que la reste là-bas ou l'a quand même été diffusée? Et donc, est-ce que là, les prévus qu'on remette à l'issue un EP, un album, écoute à vous, ou remixer aussi, pourquoi pas?
1: Ouais, bien sûr. En fait, à l'époque, il n'y avait pas eu le bon... Enfin, bon, la passe sur Exo, mais après, Exo, c'est pas non plus... c'est pas le... Voilà, c'est pas le summum, c'est pas la finalité d'un projet, ouais.
0: D'accord.
1: Voilà, mais...
0: il passe partout, quoi, entre guillemets.
1: Voilà.
0: Être connu partout.
1: Voilà, okay. C'est ça.
0: Pas basé sur un seul média, on va dire ça comme ça.
1: Mais non.
0: Ouais.
1: Mais heureusement, quoi.
0: Et d'ailleurs, aujourd'hui, si on regarde bien, le bon média que Nana, c'est un média qui est arrivé, il appelle réseaux sociaux, qui aide beaucoup aussi.
1: Ouais, voilà, exactement. En fait, qu'on doute, c'est, on dirait même 80% de notre média de diffusion, hein, les réseaux sociaux. Ouais.
0: Bah, exactement.
1: Après, des radios comme Néo, indépendants, on a encore une certaine éthique au niveau de notre direction artistique, on va dire.
0: Mm-hmm.
1: Qu'il aide à nous aussi, et heureusement. Et
0: bah, normalement, toute radio associative, pour moi, il doit faire ça.
1: Voilà, et bah, c'est pour ça, Big Up. Mm-hmm.
0: Ouais.
1: Mais voilà.
0: Ok. Bon. Nous va rester sur Naturel Vibes.
1: Oui, voilà, tu vas pas dévier.
0: Oui, voilà.
1: Et donc,
0: oui.
1: Pour finir sur la question,
0: ouais.
1: Voilà, mais c'est bien, c'est clair, relancer un peu la promo de ce morceau parce qu'il a pas eu.
0: Oui, parce qu'il passe très bien en plus. Hein, et comme il dit aux auditeurs là, que écouter du reggae, mais que l'effet ici. Ah oui, en plus, je chante en créole bien comme il faut.
1: Ouais, voilà. Ouais.
0: Donc, c'est vrai que là, 2017, tu dois relancer un EP. Est-ce qu'on a un projet justement de EP?
1: Oui, on a un projet de EP, de relancer tout ça. Ouais. De recompiler un peu nos sons qu'on a fait et de ressortir. Ouais.
0: Et d'ailleurs,
1: avec des nouveautés en plus.
0: D'accord. Et d'ailleurs, en tant que producteur, difficile de sortir un EP ici? Ou tout ce qui est. Enfin, on va dire, ouais, EP, ouais.
1: Bon. Je touche un domaine très. Oui, en fait.
0: Non, mais bah, il faut dire parce que compliqué.
1: Bah oui, bah ouais, compliqué parce que beaucoup de radios, ils jouent pas le jeu. Ils trouvent qu'ils ferment les portes à d'autres horizons musicales. Enfin, on regarde, nous tombons dans un genre de cliché que Audrey n'a que. Et encore, même la musique créole lui-même, on a l'impression.
4: Il dévie. Hein.
1: Il dévie, il passe à la trappe. Ouais, ça part aussi des radios, mais on écoute les grosses radios, les radios les plus d'impact.
0: Radio commerciale, ouais.
1: Radio commerciale.
0: Ouais.
1: Mais je sais pas, on entend très peu de ces gars.
0: Ok.
1: Très peu de son local, tu vois.
0: Exactement, ouais.
1: Voilà.
5: Là, donc, le son local, mais c'est notre son local.
0: D'accord. Ok. Donc, c'est pour ça que là, faudrait taper un peu à la porte de tout le monde. Hein, parce voilà, que, avec, on a des pépites, là, t'es là.
1: Ben c'est ça, de toute façon, c'est le but justement, c'est démarche d'autres médias plus indépendants et plus accessibles, mais plus ouverts et qui donnent la force aux artistes indépendants de pouvoir faire connaître notre musique et avancer, quoi.
0: D'accord, ouais. Ok, au moins le message est passé. Et ce qu'on me propose, ça va sur un autre morceau, là, il est marqué Bad Sam Forever, c'est ça?
4: Yes.
0: Yes, so can you join me, là?
4: Celle-là, ben. c'est. Alors. Pour resituer dans le contexte, il n'y a pas longtemps, on a un artiste africain qui s'appelle Rema. La sorte d'un morceau s'appelle Calm Down.
0: Oui.
4: Suite à ça, la Kalash a fait son version. Ce n'est pas le même rythme, mais précise, Tombolo, que tout le monde y connaît.
0: Oui.
4: Et avant d'apprendre l'instru de Tombolo, m'a fait une version 974. Attention, ce n'est pas une reprise, mais il reprécise, ce n'est pas une reprise. M'a chopé l'instru, m'a posé dessus. Voilà.
0: C'est tout.
4: C'est tout.
0: Et nous écoutons.
4: Yes.

0: vraiment. L'excellent Bad Sam. L'excellent, yes. L'excellent Bad Sam ou pas?
1: Oui. Oh. Comme d'hab.
0: Comment l'idée est venue? Parce que ça fait un bout de temps de nous pas qu'on l'avait envoyé à nous. D'ailleurs, on a fait une interview téléphonique un matin.
1: Oui.
0: Et comment ça se fait? Quand on écoute le mot, on se dit, on fait une affaire.
1: Voilà, ben après, MTV aime bien faire traite du thème de l'amour. Et puis voilà, le morceau t'inspire à moi, une petite histoire un peu
0: personnelle.
1: Un peu sad, non.
0: Ah, ok.
1: Justement, ça, c'est la question qui revient souvent. Mais
0: oui,
1: non.
0: Mais normal.
1: Normal, ben, souvent, m'écrit, ben, enfin, quand m'écrit, ça qui passe pas à mon tête, ça qui m'y vive et... ou pas.
0: Ah ouais?
1: Ouais, des fois, je regarde un film et gagne l'inspiration. Je me raconte pas le film, il spoil pas, mais il inspire quoi. Ou bien, c'est toi. Wow, c'est la vie en général qui inspire. Ouais.
0: D'accord. Si on regarde de bons films, on va dire. Hein.
1: Non.
0: Je veux dire. Pas même pas si, malgré rien. Bon film comique, quoi.
2: De toute façon, on va inspirer ou même,
1: quel que soit le film.
0: S'il vous plaît, éloignez les enfants. Donc, alors, on ira bien un peu plus sérieux. Ouais.
1: Bah, des fois, un camarade raconte à moins histoire ou bien quelque part, il y a une action.
0: Ok, comme ça, oui.
1: Bien, voilà, c'est tout ce qui se passe de notre vie tout le temps qui inspire.
0: Ouais, bah, en tout cas, t'es bien trouvé. Combien de temps on prend pour écrire ça à peu près là? On a combien de temps d'ailleurs qui... Quand on l'écoute par exemple, là où on l'écoute le remix de Kalash, on va dire moi?
1: Ouais.
0: Ben, et... combien de temps? Je veux dire que on l'a écouté, ils vont faire une affaire, mais combien de temps on l'a fait pour écrire? Parce que ça, des fois, elle est compliquée parce qu'il y en a des. Enfin, ils posent leur question.
1: Je ne sais plus exactement combien de temps on m'a appris pour écrire, vous
0: dire? Ouais, voilà. Et on a combien de temps on l'a écrit? Deux questions. Bah,
1: les deux questions, je ne me rappelle plus.
0: Les derniers, on pense?
1: Non, oui, si, l'année dernière, ouais.
0: Ouais,
1: l'année dernière, ben ouais.
0: D'accord, ok.
1: L'année dernière, mais l'écriture, il dépend, des fois il peut pas vite, des fois il prend le temps.
0: Ouais. Et... on passe une dernière question pour vous aussi après, par rapport à ça. Le temps, il réfléchit vite fait. À où, combien de temps, par exemple, pour prendre pour écrire, par exemple, Asté ne connaît?
3: Ben ça, pareil, il dépend. On a des fois, il peut ni
0: tout de suite ou pas.
3: One shot, et voilà, bah, on a le refrain, le couplet, ou enchaîne. Mais là, quand même, moi, ça, Asté le connaît. Non, là, prend plusieurs jours, on va dire.
0: D'accord. Par rapport à 2017, Asté le connaît. Et en ce moment, est-ce que là, il y a une évolution?
3: C'est-à-dire, au niveau.
0: Pour écrire, chanter, tout.
3: Et, ben,
0: quelle évolution l'a remarqué de vous-même, par exemple? Est-ce que vous autocritiquez à vous?
3: Je pense que, ouais, mais peu autocritique à moi. Mais en fin de compte, c'est une évolution constante. Et,
0: ouais.
3: Et moi, en fin de compte, mon écriture, c'est plus dans le côté, ben, j'aime bien le côté spirituel des choses, et esprit, man, affaire, ou bien de la vie de traiter un sujet, par exemple, la femme. Ou,
0: voilà, un peu comme Batsam Indy, alors. Peut-être des histoires ou... Est-ce que finalement, vous écrivez...
3: Moi, moins dans les histoires par rapport à Batsam, ouais.
0: Okay.
3: C'est ça qui fait que...
0: La différence.
3: La différence, c'est qui fait que les deux styles se
0: mélangent
3: bien, tu vois.
0: Ok, ok.
3: Et moi, je m'allais plus voilà, dans le côté... Comment dire, l'histoire, essaye de réflexionner sur un sujet, sur l'amour, bien sûr, sur le créateur, voilà, sur... J'aime bien voir les...
0: Ah, vous plus spirituel. Fait ça comme
3: ouais,
0: ça
3: sans être prétentieux dans ce côté-là.
0: Oui, bien sûr. Voilà,
3: c'est mon comment dire ça, c'est mon terrain, ouais, mon terrain de jeu.
0: Et Batsam non.
1: Si, mais
0: pas autant que lui.
1: Pas autant que lui, voilà.
0: Ah, ou c'est plus comme il y a 10 histoires que l'arrivée.
1: Ouais, après voilà,
0: ou jamais écrit aussi sur tes histoires PSO.
1: Si, il arrive à moi, mais écrit sur mon bonnes histoires qui arrivent à moi et...
0: Ouais. Comme
1: bien, je veux dire, toutes les mélangées, mais peut raconter, mais peut inventer des histoires, qu'on a deux, trois passages qui est arrivé, mais deux, trois passages, pas du tout.
0: Oui, malin, ouais.
1: Ouais, c'est la composition, ouais.
0: Ouais.
1: Faut pas remettre à haut de frein, ouais, faut pas remettre de frein à haute imagination. Parce que sinon, ça, ben. De toute façon, on n'a pas personne ni raconté strictement ça qu'il y a vivant hein, et. Ça va monter, c'est même les gars, quoi, les gars, gros loto, gros bling bling, dans le clip, ou quand ils ont dans cette case. Ça tient invente aussi, alors on a le droit, je m'y pense.
3: C'est ça, ben ouais.
0: Il a raison,
3: hein. C'est ça, en fait, c'est où imprègne, il y a où des influences, il y en a autour. Et le vrai, comme on dit, les rats, les gars, en fin de compte, ils représentent vraiment ces attichants dans le côté ouais. bling bling ou dans le côté bad boy, voilà, avec les armes, en train comme, mais c'est des, il se passe pas comme en fin de compte.
0: Bah, la différence pousse, le reggae, c'est ça peut-être.
3: Ben, nous, le reggae, enfin, midi à nous, le reggae. Le reggae, en général, à la base, c'était pour amener, dénoncer l'injustice.
0: Okay.
3: C'était surtout, voilà, dans le côté comme ça, les luttes pour les droits humains, les droits civiques. Tout simplement, à la base, c'était ça. Et aujourd'hui, le reggae exprime un peu tout. L'amour, voilà, la rencontre d'un gars qui est en Chine, sur le cannabis. Il peut exprimer comme balance à lit sur un thème joyeux, festif. Voilà, les rouverts, c'était au fond de compte.
1: Il ne faut pas nous brider à nous. Il ne faut pas nous brider à nous.
0: Ouais. Il faut l'esprit les ouverts aussi.
1: Ouais, voilà.
3: Exactement.
0: Ben. Ok. Et donc, Sam, le morceau, nous l'avons écouté là. On a un clip, ça?
1: Ouais, on a un petit street clip. On a dit ça.
0: C'est que vous appelez un street clip?
1: Street clip, c'est-à-dire un clip sans vraiment de scénario, plus des jolies images. Où ça y voit le gars chanter. Parce ouais. c'est plutôt ça. Et le street clip, on tape Tombolo Remix.
0: Ouais.
1: Bad Sam.
0: Ouais.
1: Et voilà.
0: Ok.
1: Et Forever, ouais, le titre.
0: Forever, ouais, c'est ça.
1: Forever,
0: ouais. Qu'on avait pas ça, c'est ça. Et donc là, nous, en son, nous écoutons ça. Balance à l'île que j'ai entendu en ce moment. Ça lui a été envoyé, bah voilà, c'était le. Ça a combien de temps? Nous rappelle un petit peu cette année?
4: Ouais, c'était cette année, ça.
0: Cette année, ça.
4: Ouais, c'était la sortie du 25 février. Ouais.
0: 25 février.
4: Ouais,
0: ok.
4: Cette année, ouais.
0: Donc, ça allait clipper aussi.
4: Ouais, les clips aussi, pour retrouver sur YouTube, pas de soucis. Ou ta balance Ali, Natural Vice, Bad Sam.
0: Ok. Voilà. Là, on enchaîne. Afrocaf aussi. Si. Donc, là, nous enchaînons avec Robrasti, Bouge Sot.
4: Ouais.
0: D'accord. Ben, écoute, Ali, ça y arrive de suite chez l'antenne.
3: Yes, I.

0: Alors, Salomon, il appelle
1: Boussot.
0: Et c'est Robrasti, à vous-même.
1: Yes, I, ouais.
0: D'accord. Bon, avant, explique à nous le morceau. Mais tiens, il y a juste un message arrivé. Et donc, il dit monsieur, yes, les cousins. Alors, vous connaissez qui il est? Ouais, à moi, monsieur, comme il connaît, il joue la musique. Mais pense qu'il habite la Saline, s'il n'y a pas changé, pareil.
1: Guy, non?
0: Ah, bon, zaté, Guy l'a trouvé, zaté. Ouais. Le salut, Guy Basque, qui dit yes, les cousins, bonjour, Néo FM, fait plaisir, à zot de la radio. Et dit à que l'ité zot place. Bah, MZ7.
2: Yes, ça, en tout cas, big up à lui-même, parce que c'est lui qui a donné le.
0: L'inspiration, non?
2: Non, on a donné le contact, en fin de compte.
0: Ah, ouais, ok, bah, comme quoi.
2: Lui,
0: hein.
2: La branche à nous dessus, et bah, big up, bien sûr, au cousin, la ville est là, grâce à vous.
0: Ouais, ouais, ouais.
2: Voilà,
0: et... Il passe un bon moment quand la nuit avec son Dallon Paris, que nous salue d'ailleurs.
2: Ah, mais c'est
0: et...
2: bonne cousin, alors.
0: C'est bonne cousin, même, alors. Ah, ok, yes. Toute en famille. Yes. C'est bien, bon, en tout cas, vous connaissez la porte céleste.
2: Yes, ouais, ouais.
0: Voilà. Donc, n'hésite pas, donc, bouge ça. Nous repassons avec Robrasti en français cette fois-ci, avec un son un peu plus pas rythmé, mais on va dire accéléré. Le tempo est pas pareil qu'un reggae classique.
1: Ouais, c'est, comment dire ça, c'est des fois où explore le jardin, où ça va un petit peu, voilà, défricher un peu par là-bas, où ça il faut égaliser. Ouais.
0: Ouais.
1: En français, ben,
0: ouais, pourquoi
1: les comme ça, des fois, bien aussi exprimer en français, tout simplement, mais sans. Voilà. Et puis pour faire comprendre. Peut-être inconsciemment m'a voulu faire moins comprendre à la langue française par rapport à ce qu'il m'avait exprimé là-dessus. Voilà, bouge saute, il faut nous continuer à danser, la musique s'arrêtera pas de jouer, fin de compte, malgré les épreuves que nous avons passées dans les temps que nous vivons là, ben.
0: Ouais.
1: Sinon, la musique, ben, nous l'avons vu comment l'était pendant le confinement, pendant.
0: C'est vrai, hein.
1: La bloque toutes les.
0: Ben, d'ailleurs, il n'y avait plus l'année artiste dans le confinement aussi, hein.
1: Ouais, la structure culturelle était bloquée, ben, ouais. Ouais.
0: Bah oui, l'année artiste dans le confinement, donc la fête de trois morceaux en a capé là comme ça, et d'un coup, Idiao comme ça. Comment il dit où ça? Il dit où d'un coup, ben voilà, l'artiste là, elle était sur. Comment il appelle ça? Dans le confinement, elle a fait un acapella, et d'un coup, quand le confinement finit, le monde sort un morceau, tu sais, les affaires cartonnent.
1: Ah, ouais, comme quoi. Elle était son l'air même, ben.
0: Ouais.
1: Elle explique comment, ben.
0: Robrasti, est-ce que c'est un passion, les compliqués? Et aussi, Batsam, si tu gagnerais pendant moi ça. La musique, c'est un passion, mais est-ce que les compliqués?
3: Ouais.
0: Oula, elle a une firme comme ça déjà avec la tête, ok.
3: Très compliqué.
1: La passion lui-même n'est pas compliquée, lui. C'est tout ce qui est autour.
3: Tout, ouais.
0: C'est-à-dire
1: tout. Gérer tout ça tout autour.
3: Ben déjà, si vous voulez, si vous voulez, madame, bonne affaire, comment. Premier problème, on va dire.
0: Non, mais non, c'est un soutien. C'est un soutien.
3: Il peut être un soutien quand même.
1: Ouais, c'est vrai, un problème. Aussi, voilà.
3: Pour les gens et d'autres. Et
0: bon, mesdames, donc c'était juste une question comme ça. Oui, on veut dire il faut partager, ben voilà. Le temps. C'est plutôt le temps le problème, non?
3: Pas que. Le temps.
0: Le temps de voilà. Comme dit le temps, c'est le temps de trouver pour aller faire écrit. Ah, il mélange, ben, comment il dit ça, le quotidien de tous les jours avec ça.
3: Voilà, après c'est les moyens aussi. Les moyens, c'est un frein.
0: Quand on dit les moyens, c'est l'argent?
3: Ben, l'argent, des fois, il faut avoir l'argent pour payer un clip.
0: Ok.
3: Payer un studio. Bon, on va dire au niveau studio, nous n'avons pas trop de problèmes.
0: Ouais.
3: Parce que nous gérons les affaires. Mais on veut dire pour faire un clip, voilà. Pour faire un clip, faut avoir un endroit.
0: Un moon aussi qui est dispo.
3: Un moon pour filmer.
0: Ouais.
3: Ça va, ben, normal, ouais.
0: D'accord.
1: Sérieux.
3: C'est ça aussi. Ouais, de moins sérieux, ouais. N'a pas que ça, ouais.
0: Afrocaf veut rajouter un affaire, on va y aller, on prend le micro. En attendant, il fait à peu près plus de 50 minutes que dans les studios Naturel Vibes. Et donc, est-ce que vous pouvez dire que c'est un collectif?
3: Oui.
0: Collectif de Bad Sam, Afrocaf, il fait la musique. Et ouais. Ce qui chante dessus, on a Bad Sam et Robrasti, c'est ça?
3: Ouais, c'est ça.
0: Ouais. Et donc, depuis 50 minutes à peu près dans les studios, on découvre du reggae 974, un petit peu de dancehall. Et c'est un bon surprise parce que écoute du reggae pur 974 chanté en créole, il fait bien, bien plaisir et découvre de bons artistes. Hein. Alors, donc, Afrocaf, nous te parle de un clip. Donc, il dit que écoutez tout ça là. Donc,
3: la passion, c'est compliqué.
0: Oui, la passion, c'est compliqué, voilà.
2: Parce qu'après, il demande beaucoup d'investissement aussi au niveau de la promo. On comprend. Là, le clip, il n'a pas que le clip. On a la promo, on a. Et après, un clip aussi, comme Joe, il faut investir, je sais pas si vous avez besoin d'un casque, il faut la location. C'est pas juste le caméraman, tu vois, c'est pas juste le caméraman à payer, il faut la location. Après, des fois, il faut avoir de linge, il faut. Et tout ça, c'est l'investissement qui. C'est une passion. Quand on est passionné, on ne garde pas, en fin de compte. mais madame à côté là, elle ne va pas ça comme mal.
0: Il y a revient dessus. Hein.
2: Non, mais c'est un fait, c'est un fait. C'est... Non, mais Manal, il a big up. Non, mais Manal, quand même, il soutient, mais Manal, il comprend.
3: Oui.
2: Mais il comprend que des fois, il peut être un...
0: Ah, la passion, les... comment il appelle ça? Il déborde un peu.
2: Il déborde un peu, ouais.
0: Ok, ok.
3: Que... Après, on n'a pas que des histoires à clip, tout ça. On a un train à les affaires. Par exemple, à nous, quand nous jouons en live, ouais. Ben, il faut des musiciens. Des fois, il manque des musiciens.
0: Ah, c'est compliqué de
3: trouver. Des moments pour répéter, hein, des moments où ça te demande les coordonnées, nous gagne répète en même temps, parce que si mon can, il manque l'autre, il manque l'autre.
0: Ah, très bonne. Mais maintenant, une question d'ailleurs, là, vous dites moi ça, donc il veut dire que ça te fait du live aussi.
3: Ouais, ouais, ouais,
0: on va aussi. Nous ouais, avec musiciens et tout, en reggae, ouais, il peut ça. Ouais.
1: Ben oui, nous les un groupe de musiciens à la base, donc là, actuellement, là, comment dire ça, nous la reprend les répètes, nous fait une deux prestations par ici, par là. Donc dernièrement, ouais. T'es sur la petite île.
0: Ok.
1: Et voilà, ben nous essayons de trouver à nous pour répéter au maximum quand on a la possibilité. Voilà, c'est vrai que c'est pas facile, c'est pas évident.
3: Et nous essayons de trouver les dates aussi.
1: Mais nous va dire que nous les opérationnels, s'il y a pas voilà, nous si plusieurs semaines prochaines, si nous n'avons date et quelqu'un un organisateur intéressé pour appeler nous semaine prochaine dans deux semaines, nous les
0: Il faut juste négocier le cachet.
1: Notre programme est là. Voilà.
3: Négocier le cachet, ouais.
0: Ah ben c'est ça, d'ailleurs, il travaille pas pour la propagande,
2: oui,
0: quoi.
2: Ben oui, hein? C'est clair. C'est comme nous vient dit, c'est un passion certes, mais c'est un travail, c'est un travail aussi, c'est un investissement.
0: Ouais, ouais.
2: Même l'instrument, hein, c'est l'investissement, même l'enregistrement, même studio, c'est un investissement de temps.
0: Ouais, voilà. Et est-ce que là, tout ça là, vous n'avez pas que ZOT 3 là, mais qui ça il manque là par exemple, quand le groupe là, enfin comme dit le groupe, c'est les musiciens, qui s'en a encore d'autres. Nous peut-être ZOT un petit coup.
2: Ouais, après Natisseb, le batteur.
0: Ouais.
2: Patrick, le guitariste.
3: Choups, ouais. Le clavier.
2: Ouais, voilà.
0: D'accord.
3: Quand et voilà.
0: Ouais, quand c'est-tu entraîné à ZOT comme ça aussi? Quand ils répètent, entraîner, non, répéter. Voilà.
2: Ben en général, ben comme l'a dit, c'est suivant le planning de chacun.
3: Suivant le planning, ouais.
2: Ouais.
0: Selon le planning, d'accord. Là, par exemple, cette semaine, comment ça allait répéter cette semaine?
2: Cette semaine, n'a pas répété. T'es plus dans la production, en fin de compte.
0: Ok.
3: Ouais, soit nous okay. Les studios, soit nous répète.
2: Voilà.
3: Non, mais pas les deux. Mais...
0: Les bien parce que en fait, l'entraîne fait comprendre à moi aussi que c'est pas non plus que au reste devant Tascam, Yamaha, tout ça là, c'est vraiment musicien.
2: Ah oui.
0: Comprends là, il peut jouer du live, pas du playback.
2: Ah
0: comme
2: non,
0: c'est un, ça. Il pas fait du live, il a toujours fait du playback.
2: Ah ben nous déjà les musiciens, donc on est anti playback.
0: Ah.
3: On est un peu limité pour comme il est tout seul, mais sinon ça.
0: Ouais ouais, bien sûr.
2: Non bien sûr.
0: Pas les mieux vraiment.
2: Oui. Enfin quand on a pas le choix.
0: Ben ouais.
2: Le choix, mais quand on a le choix, c'est clair que on privilégie toujours le live.
0: Et Maroto l'a moyen couvert au Brésil, après il avait au Batsam. Premier live, vous l'a fait. Est-ce qu'on rappelle? D'être
1: ouais,
0: vraiment très loin.
1: Ouais, si, mais rappelle. Ouais.
0: Alors, explique-nous un petit coup là.
1: Ouais, premier live, parce que moi, m'a commencé chant dans le bal, mais en fin de compte, dans des groupes de bal, et là-bas à Lyon. Et donc, big up hein, aux anciens, et ça, et Bélo à la batterie, voilà. Voilà, c'est tout ce que. Mais il y a Lindsay aussi, Lindsay,
0: ouais.
1: Super big up. Lindsay François, musicien super guitariste.
0: Mm-hmm.
1: Et donc, sortant de balle, ben, rappelle-moi la question, dis-moi.
0: Le premier fois, la chante en live.
1: Et donc, en parallèle, nous l'a créé notre groupe reggae, enfin, tu veux faire reggae. Donc, il a commencé avec le frère Samuel,
0: ouais.
1: Olivier,
0: ouais.
1: Son grand frère.
0: Ouais.
1: Et nous l'a

0: Quand on veut, tout est
1: possible. Commencer depuis au bas, la ferme, ou arriver où ça nous lève. Mais je pense qu'il faut nous gratifier nous aussi par la grâce de Dieu, où ça nous arrive aussi aujourd'hui. Ça nous a fait bon bout de chemin et nous continuer toujours dans cette lancée-là. Voilà.
0: Ok, donc là, on la répond à moi complètement. Et là, on passe vers Badsa Mao, premier live.
2: Franchement, je ne me rappelle plus.
0: Ah là là.
2: Mais moi, comment on se donne son système, moi. Donc, c'était sûrement son système. Pour rappel à Zot, un son de système, c'est un open mic, c'est un mouvement reggae, dancehall, qui vient pas d'ici, qui vient de Jamaïque là-bas.
0: Ouais, est-ce qu'il fait toujours ici?
2: Et rarement, très rarement.
0: Et dommage, la pied un peu, non?
2: Mon frère, hein? Était en mode sauvage, genre ici la plage, maintenant fait comment? Avec groupe électrogène, le gros son. Et après, les gars, ils viennent, ils chantent, et ben, ils te suivent, ils te mettent dans la patte, comme ils disent, du coup, ils te suivent un peu. Et c'est là que je commence à prendre un peu le micro, chanter un peu dans les sons. Et voilà, ben, je pense que mon bon premier, c'était son système. Partout, on avait son système, ils te savent à droite, à gauche, partout, et nord, sud, est, ouest.
0: Je
2: fait remarquer un peu comme ça. Voilà.
0: Où trouve les dommages un petit peu que n'a plus ça?
2: Ouais, il y en a encore un petit peu, mais moins qu'avant. Ouais, je trouve dommage, c'est que les plus difficiles fait aller en mode de
0: sauvage,
2: on va dire.
0: Ah ouais?
2: Ouais, parce que ça, là, il est vraiment. On connaît pas quel est, ça finit, et on arrive, et vous rod, ouais, on a quand même une mission avant d'arriver, ouais, elle est valable.
0: D'accord.
2: Ça me dit bien ce petit côté-là. Ouais.
0: Adrénaline, quoi.
2: Comme elle est dans un bar, et voilà, à un moment donné, ouais, on ne connaît pas qu'il peut arriver. Il est un peu trop structuré pour moi, en fin de compte. Ça fait comme elle a.
0: C'est plus l'aventure comme avant.
2: C'est plus l'aventure, voilà.
0: Ok, ça m'a bien compris. Voilà. Et à où au CAF.
2: Yes.
0: C'est-à-dire Afro Jack, moi, d'un coup.
2: Ah ouais.
0: C'est pas le même affaire. Hein. Ouais. Je préfère Afro CAF, moi. Hein.
2: Oui.
0: Allez, écoute, à où par exemple, est-ce que vous l'avez fait du live aussi?
3: Ah ben ouais, à la base, moi, les bassistes.
0: Ouais.
3: Donc, mon premier live.
0: Ouais.
3: Ouais, ben c'est pareil, c'était dans une soirée bal à Lyon, pareil. Il y a la boulangerie. Ah, ouais, premier live, c'était la boulangerie. Ouais, on connaît. Non, ça c'est comme, connaît comme ça. Ça comme premier fois qu'un Français, il oublie pas ça. Il oublie pas, on oublie pas le premier.
0: Bon, à partir du samedi, bah, déjà t'éloigne, c'est comme on va de Maramaï parce que. Ça n'aime pas tout le monde.
3: Bah, ouais. Oublie pas. Non, ouais. Mais ça, c'est pour ça que la musique, c'est un truc super.
0: Ouais.
3: Ouais.
0: En tant que musicien, on trouve que.
3: Ouais, en tant que musicien,
0: oui. Il fait du bien.
3: Oui.
0: Ah, oui, mon, il fait du bien, il fait la musique.
3: Ouais, quand on fait une autre live, on est vraiment déconnecté de tout. Là, c'est où on donne au public. Et le public, il rentre à où ben, là, on est déconnecté du temps. Là, on est plus dans le.
0: Ça a tant duré qu'on oublie tout, en fait, aussi.
3: Tout, ouais. Mmh. Autant le public que le bon musicien, tu vois. Et super, parce que surtout quand le public, il rentre à où, il vient, exemple, Félicita, ou il a passé un bon moment. Ben, c'est tout ça, les gratifiants. Ouais. Au final, au fond même, c'est ça, les gratifiants. Tu vois, c'est pas vraiment l'argent qu'on reçoit. L'argent, c'est le surplus pour. Voilà, mais c'est vraiment le.
0: La relation publique.
3: Public, ouais, voilà, c'est ça, ouais.
0: D'accord,
3: c'est
0: le feeling, ça. Quoi, qui passe.
3: Le feeling qui passe, voilà.
0: Ouais, la feeling entre artiste comme là, mais là, le feeling aussi, artiste et public.
3: Et le public, ouais, voilà.
0: Ça n'a pas de prix,
3: ça. Non, ça n'a pas de prix, ça n'a pas de prix. C'est pour ça que.
0: On oublie pas.
3: Voilà, et c'est pour ça que des fois, il est difficile de demander. Enfin, c'est pas que c'est difficile de demander un cachet, nous demander un cachet parce que. Il faut, c'est un travail aussi.
0: Ouais.
3: Mais c'est vrai que des fois, quand il dit il gagne pas payé, ben, ok, il en deux.
0: Tellement. En fait, la passion, il reprend un peu le droit dessus, un peu le travail, quoi.
3: Voilà, c'est ça, ouais.
0: C'est ça le compliqué.
2: C'est ça le compliqué, ouais.
0: Ok, bon. Eh bien, ce que nous fait, donc, nous a répondu un petit peu sur les questions. On écoute le dernier morceau, il appelle
2: Killing.
0: Voilà, vous expliquez en moins d'instant que c'est des ça, hein.

0: Killing.
1: Yes.
0: Explique-moi que c'est les Killing. Killing, on aime, mais Killing.
1: Killing, c'est l'exercice de style. Au lieu de dire Killing, on dit Killing. Et pour la petite phrase.
0: Ouais.
1: Et voilà, sinon le morceau, ben, on va dire c'est un petit coup de gueule.
0: Ah.
1: Un petit coup de gueule, voilà.
0: Nous baisse bien la musique, comme ça on entend un coup de gueule. Allez.
1: On va dire, ben, dans la vie, pas tous les jours, elle est rose. Voilà, du coup, et quand ça va pas, on peut dire aussi en musique. On va dire, voilà.
0: C'est bien, parce que tout le temps, ils chantent l'amour, tout va bien, mais là, au moins, elle y chante un peu. Hein.
1: Voilà, on change un peu de vibe.
0: La vie est romance. Mais les voyez. Alors, donc, écrit quand? Quand on a écrit ça?
1: Alors là...
0: Aïe, encore? Mais décidément, il est...
1: Migade, pas trop quand ça m'écrit,
0: mais... Ah, mais où elle est marquée afro, caf à côté. Donc, ma pose, elle est plus la question.
1: Alors, ça rappelle la date aussi, là?
2: Ouais, ça, en fait, attends, 2020, ça. Il pense en 2019-2020. C'était, ben, en fait, c'était une vieille rencontre à nous, en fin de compte.
1: Ah oui.
2: Voilà, une vieille rencontre à nous et.
1: Yes. Ça fait pas longtemps. Ouais.
2: Ça fait pas longtemps. Et du coup, comme d'hab, des fois, ben, on a connecté comme ça. Et du coup, donc on a fait le régime et tout. Et du coup, mon check me dit, ouais, t'es mon régime, ben, passez, viens chanter. Ouais. Du coup, il débarque tout, il écoute les affaires. Et il est parti là-dessus, en fin de compte. Mais il me pense, voilà, c'est. Mais il pense, après, il me rappelle, il me connaît aussi dans cette semaine-là.
0: Ouais.
2: Dans son semaine, il était dans une semaine un peu spéciale aussi. Ouais.
1: Un peu sombre.
2: Ouais, parce que je crois qu'il avait des problèmes l'auto, il avait des problèmes un peu, un tas d'affaires.
0: Ouais, c'était un mauvais jour, une mauvaise semaine.
2: Une mauvaise semaine, ouais.
0: Et la transforme en killing.
1: Extériorisé.
0: Comme quoi, il y est, hein.
2: Ben ouais. Ben voilà, ouais. Et du coup, il est parti comme ça, à fin de compte.
0: Mais là, 2020, et dans tout ça là, mais vraiment, et 2020, tout ça là sorti, tout ce que là amène là, est-ce que là sorti déjà sur un album, enfin, un an et demi?
2: Non, en fait, c'est beaucoup de singles, hein.
0: Ouais.
2: Ouais, c'est beaucoup de singles. Enfin, qu'on nous bosse plus en single qu'en album, parce qu'on a vu de monde consomme plus pareil qu'avant. Ouais.
0: Plateforme aujourd'hui.
2: Ouais, tu vois, donc il faut essayer, rentrer dans les.
0: Bah, WhatApp, t'as où, quoi.
2: Voilà, WhatApp.
1: Mais. Puis rajouter un mais, les vrais cyclidiennes fonctionnent plus en TM de single.
0: Ouais.
1: Mais on va dire, on a balle dans le barillet, comme il dit.
2: Oui, non.
1: Balle manque pas.
2: Non, après, c'est clair. C'est clair que un album, un EP, ça va toujours dans l'optique-là, tu vois.
0: Ouais.
2: Mais c'est pour pouvoir garder certaines. En fait, ça va tellement vite qu'il faut garder de l'actualité. Et pour préparer l'album, c'est du temps, tu vois. Tu connais, si dans 2-3 mois, pourquoi on s'en trie rien, là, on ne les a pas où, hein.
1: Ouais, on passe aux oubliettes.
0: En fait, il est tellement éphémère que les affaires passent tellement vite. Ah, donc, un morceau là sorti, de moins il oublie et il passe à l'autre, quoi.
2: Il passe à l'autre, tu vois.
0: Tellement aussi qu'ils sont contrairement à avant.
2: C'est ça.
0: Parce qu'avant, il fallait t'attendre. Et d'ailleurs, il en revient au vinyle aussi.
1: Ouais, peut-être plus. Le vinyle revient à la mode.
0: Bientôt, peut-être un vinyle Natural Vibes.
2: Ouais, bien sûr. Mais tout ça.
3: Dans les projets.
0: C'est
1: la question. Ben,
2: c'est ça.
0: Ouais, parce qu'un bon vinyle bien, comment il appelle ça, bien dessiné là.
2: Bien affaire.
0: Ouais, c'est vrai.
2: C'est clair. Mais là, en ce moment, on est plus encore dans le développement, tu vois, comme il fait pas longtemps, enfin, surtout nous. Et plus dans le développement, encore, voilà, tu vois, le temps que vraiment notre identité l'est marquée, tu vois. Exemple comme, un exemple comme Taf Malba ou un Pixel, je sais pas, ça c'est bon, guys, permettre à Zot 2-3 mois de repos pour
1: revenir après.
2: Pour revenir plus fort, tu vois.
0: Ouais, veut dire qu'avant, bah, là, t'es comme où? T'es sorte, enfin, t'es fait. Voilà, t'es boss, quoi.
2: T'es boss, voilà, tu vois.
0: Là, tu bosses toujours, mais nous, on va dire, là, trouve un rythme de croisière.
2: Voilà, tranquillement. Ça, tranquillement, ce qui fait que tu peux mieux gérer maintenant. Alors, okay. Nous, obligé encore, t'as fait. Alors que si tu fais un album, nous, obligé vraiment prendre un certain temps, tu vois, faire l'album quand même. Ça n'a pas fait l'album, mais si tu n'as fait l'album, il faut prendre le temps, travailler à l'île, faut mixer à l'île, masteriser à l'île. Comme voilà, tout ce qui est calendrier promotionnel, il faut qu'elle touche les radios au maximum, tout ça.
0: D'accord.
1: Mais il répète, Nena Ball dans le baril.
2: Yes, déchargé.
1: Bien, redire.
2: Yes, déchargé.
1: Ouais, dans le son en stock. Hein.
0: Dans le son en stock, alors.
1: Ah oui.
0: Est-ce que vous allez, à peu près comme tous les artistes, me posent la question à Batsam et Rebrassi, un cahier par là, il traîne depuis 6 ans, 7 ans, un bon morceau. Ah, faut cafurier déjà. Donc, c'est que.
1: Mais
4: là, aller à du numérique, on est comme il est. Les gars, ils prennent la peine de prendre un stylo et papier, mais comme là, où écrit sur portable, et vous voyez, où sont tes portables en studio, mais sur le prompteur. Donc, tous les supportables, comme là, mais.
0: D'accord. Okay.
1: Les pratiques, mais par contre, m'utilisent. famille utilise comme tout le monde. Mm-hmm. Mais je préfère mon papier avec mon stylo toujours.
0: Aussi, ah, bah, comme quoi. Okay. Et puis quand il écrit, peut-être il rentre mieux aussi.
1: Ouais.
0: N'oublie pas. D'accord. Zan a des. Comment Robrassi avait répondu à moi, il m'a posé la question, comme nous arrivons un petit peu à la fin de l'interview. On passe chacun de son tour. Est-ce que on est l'artiste auquel vous voudriez un jour faire un featuring avec un artiste reggae ou n'importe laquelle?
4: Moi, elle est ouverte en fin de compte. Ouais, non, franchement. Ouais. Mais, après, c'est vrai, moi, comme il répète, comme on a dit au début de l'émission, avec Batsam, il était. Moi, pour moi, c'était dans mon inconscience, je me dis, ouais. Ouais, un gars un peu dans ce style que lui fait, ça serait le gars, il m'aimerait faire une combinaison ensemble, tu vois, et mm-hmm. la sorte balance à lui. Mais après, il me dit, oh, non, elle est ouverte. Ouais.
0: Ouvert à tout. Ouais, ouais, ok. Ouais, en ce moment, ouais. Oui, écoute, justement, vous gagnez un peu d'inspiration. Est-ce qu'il y a un morceau, écoute, tous les jours en ce moment, qui inspire à vous et que vous aimez bien?
4: Ce que m'écoute actuellement.
0: Écoutez, t'as fait, je pense.
4: Ouais. Mais non, mais il revient toujours sur les nouveautés reggae, ce qui se fait, nouveautés dancehall.
0: Un peu partout.
4: Voilà, un peu partout, ouais, parce que maintenant, dans le monde entier, il jouait. Hein, il jouait le même style reggae que nous fait.
0: Comme William Reggae, la question, on va dire, bête, est-ce que vous finalez en Jamaïque?
4: Non, pas encore, mais voilà, ça ne serait tardé.
0: Ouais. Ah, ok, alors. C'est un rêve ou pas? C'est un souhait plutôt.
4: L'été est un rêve, mais il devient un souhait, comme dit vous-même.
0: Ouais, ok.
4: Non, avec la maturité, nous, on n'a plus besoin d'un speedem. Quand on va arriver le moment pour aller, on va aller. Mais ouais.
0: Ok. Et,
4: ouais, elle est dans le projet aussi. Ouais.
0: Et dans les bacs alors?
4: C'est pas dans les bacs, dans les projets.
0: Bah, ça, Maou, passe là où toi?
1: À moi.
0: Oui. À vous, mais la même question. Je suis pas rien.
1: Avec qui j'aimerais faire un feat?
0: Ouais, par exemple. N'importe qui, international, national. Est-ce que n'importe qui?
1: Je sais pas quoi. Mais...
0: Allez, bah, il faut vous dire. Parce que peut-être.
1: Désiré François.
0: Ah, mais il est possible en plus. Hein.
1: Bon, c'est gay avec Désiré François là.
0: D'accord. Ouais. Ok, bon, on les dit. Et que ça vous écoute en ce moment, par exemple, qui donnerait un peu l'inspiration. Est-ce que Naïm Rousseau revient ou que la Maraca ou pourquoi pas aussi?
1: Sincèrement, en ce moment, je m'écoute mon Banri Dima. Vous bosse d'ici.
4: Ouais, c'est ça. Vous
1: m'allez en boucle.
0: Ouais. Ah, aussi pareil.
4: Du coup, en train de faire. Mais...
1: ouais, bah, en venant, quand on m'a écouté un peu radio là, je me suis étonné parce que m'a découvert un nouveau truc. Ça fait un moment, pareil, je m'avais pas écouté radio. Ouais, non, je me connais pas. Ben là. Écoute, moi là, non, mais elle est toujours sur mon bon train.
0: D'accord, en fait, vous écoutez en boucle pour justement que ça vous permette dessus, c'est ça?
1: Ouais, voilà.
0: Ouais, vous travaillez comme ça aussi, en moi,
4: c'est-à-dire?
0: Que Lee, par exemple, il écoute son bon instru, entre guillemets,
4: ouais,
0: et
4: ouais,
0: aussi
4: ouais,
0: pareil.
4: Ouais, exactement, ouais, quand on est dedans, on est en train de créer là, ben, je pense, ben, nous reste dans notre cocon, nous essaye de pas éparpiller à nous, pas imprégner des sons extérieurs,
1: ouais,
4: justement.
1: Ouais, influence pas nous, hein.
0: D'accord, parce ils bossent, quoi, c'est ça.
4: Voilà. Ouais. Mais l'étape avant, c'est ça, c'est être imprégné pour après, ben, ou on ferme, ou on crée autre truc.
0: Ok. Eh ben, impeccable, à où Afrocaf n'a pas sur le micro, à où. Est-ce que justement, est-ce que vous avez des projets assez bien particuliers pour vous autres, ou enfin, est-ce que vous voulez faire l'affaire?
2: Pour rebondir par rapport à ce qu'il vient de dire avant, moi c'est le contraire. Vu que moi, les compositeurs et producteurs, donc moi justement, ma besoin d'influence extérieure pour développer mon musique, afin de
0: quoi.
2: Donc c'est vrai qu'on est beaucoup plus ouvert sur la
0: d'ailleurs.
2: Musique d'extérieur. Ouais, voilà, ouais. C'est vrai qu'on a un temps où moi les que ce que m'y fait. Mais c'est vrai qu'il essaie toujours de rechercher des sonorités nouvelles, un style nouveau, façon de parler, mais une nouvelle vibe, développe ma production en gros, tu vois. Donc voilà, c'est pour ça qu'on a ouvert sur beaucoup de styles, hein, que ce soit hip-hop, dancehall, drill, beaucoup aussi boom-bap, hein, old school, quoi. Il kiffe ça, même ça. Ce qui est lo-fi beat aussi, bon, lo-fi, il aime bien aussi. Après, ouais, tout ce qui est aussi blues, tout ça. Partie de mon univers musical, à fin de compte.
0: D'accord.
2: Voilà,
0: okay.
2: On trouve tout ça.
0: Donc, bientôt, comme là où il a le micro, quel projet arrive pour
2: alors,
0: Natural Vibes?
2: Alors, pour Natural Vibes. Parce que là, il a tellement de projets qui. Oui, il y a des sons, ouais.
1: Ah, le son nous déterrit.
2: Ouais, voilà, il y a des sons avec Rob Rastin, il y a des sons avec Batsam, il y a d'autres projets avec d'autres artistes aussi. Et voilà, ce sera au cours de l'année. Ce sera, bah, il faut suivre moi sur Facebook, en fin de compte.
0: Et bien voilà, justement, donc prochaine question, comment il fait pour suivre Waouh? Là, on donne tout, qu'il soit YouTube, qu'il soit chacun, s'il gagne, donne N, par exemple, si tu
2: voilà,
0: connais.
2: En fait, moi, je suis plutôt sur YouTube et Facebook, sur Insta aussi, hein, Facebook, Insta, YouTube, pour avoir de l'actu. Et surtout, les nouveaux sons, ils sortent. C'est beaucoup YouTube, surtout beaucoup YouTube, hein, les frères. Il faut stream, il faut.
0: Et quoi, ça, ils tapent sur YouTube?
2: Afrocaf.
0: Afrocaf, tout simplement, Narayaken.
2: Ouais, Narayaken, ouais.
0: Afrocaf. Okay, avec un K.
2: Avec un K, ouais.
0: Ok, collé avec.
2: Collé tout
0: okay,
2: collé.
0: Ok, hein. Ça roule, après.
2: Et aussi, vous pouvez retrouver nos productions sur Bandcamp, sur Shabazz Records, sinon mon label.
0: Okay.
2: Mais vous tapez Afrocaf Bandcamp, on va tomber dessus aussi, donc c'est pas grave. Donc, en fait, si vous tapez dans Google Afrocaf, on aura le Bandcamp. Et sur YouTube, vous tapez Afrocaf, on aura la chaîne YouTube. Voilà.
0: Ok. Voilà. Et après, n'a rien que ça comme. Enfin, me dire, on a un EP, on a à suivre en fait, c'est ça que vous voulez dire là.
2: Ouais, voilà, à suivre.
0: Ah oui,
2: ouais.
0: Quel clip aussi est disponible pour les garder?
2: Alors, ben, tout ce qui a été passé aujourd'hui.
0: Donc, on a Asté à nous connaître.
2: Ouais, Asté à nous connaître.
0: Minir un peu. Hein. Donc, on a Bad Sam, ben, Forever.
2: Yes.
0: Son Ball Remix.
2: Ouais.
0: On a Bad Sam avec Afrocaf, c'est Killing, les ouais. Clippés.
2: Les Clippés aussi.
0: Les Clippés yes. Aussi, on m'a oublié de demander. Asté nous connaît, c'est ce que tu entends d'ailleurs, nous pousser un petit peu.
2: Yes.
0: Voilà, c'est ça. Ça, c'est Asté nous connaît. Donc, les clippés aussi.
2: Les clippés aussi.
0: Ok. Après, il y en a Bullshot de Robrassi. Est-ce que ouais. Ça les clippés aussi?
2: Ça n'est pas clippé, mais les sur YouTube, déjà, on... les sur YouTube.
0: D'accord.
2: Mais c'est juste un jaquette, une image, en fin de compte.
0: Ouais, et dernière question pour moi. Après, on a passé peut-être la parole à Bad Sam. Vas-y, au revoir à chacun de tour. Mais est-ce que. N'aurait un projet de mettre avoir une voix féminine ou pas? Ou bien de tirode? Comme ça, question comme ça.
2: En production ou intégrée au groupe?
0: Les deux.
2: Alors en production, ouais. On a des voix féminines, justement, parce que pareil, hein, on n'est pas des machos pour dire, oh, y a que les gars ils chantent, toi, surtout les gays ou quoi que ce soit. Non, justement, nous ouvrons aussi aux productions avec des filles.
0: Ouais.
2: Donc c'est pour ça que nous soutient aussi beaucoup la gente féminine dans le monde de la musique. Parce qu'on a besoin de ça aussi.
0: D'accord.
2: Voilà, on a besoin de Banda aussi. Banda a le droit aussi d'exprimer.
0: Ouais, ben déjà, il voit, vu le vêtement d'esprit des autres. Comment il appelle ça? Des autres collectifs. Il n'étonne pas moins de ce qu'on dit, moi.
2: Ouais,
0: déjà bien.
2: Ouais, voilà.
0: Ouais.
2: Et, ben ouais, on a des productions en cours, ouais. Voilà. Avec des films, mais ce ne sera pas cette année, ça, par contre. Hein.
0: Ok.
2: Ouais.
0: Donc, de toute façon, suivez à au-dessus réseaux sociaux, YouTube.
2: Ouais.
0: Et donc.
2: Bandcamp, Afrocaf.
0: Voilà, et je te peux laisser des messages aussi.
2: Ouais, surtout, ouais, laisse des
0: messages. Par exemple, la cible de mon ivoire, enfin, je sais pas, on a un monde de la mairie, un monde qui doit faire un festin ou un petit concert, donc il contacte à où, par voilà. Quel numéro, laisse le numéro.
2: Bah ouais, je peux laisser mon numéro, 06 93 314 978.
0: Ouais, peut-être quand même coup.
2: 06 93 314 978, ou sinon par mail, Afrocaf. Records, donc collé, hein, tout ça collé, records avec un S à la fin, @gmail.com.
0: Eh ben voilà.
2: Après, bon, mais pense m'appeler à ses coordonnées sur page Facebook si jamais.
0: Oui, pas de problème ça.
2: Ok.
0: Et donc, va commencer par le mot de la fin de Bad Sam.
1: Yes. Bah, moi, pour retrouver moi.
0: Il connaît pas, que je oui, pour retrouver moi.
1: Pour retrouver moi, c'est un petit peu gars de sur Facebook. Facebook, mon page artiste c'est Bad Espace Sam.
0: Ouais.
1: BADSAM. Sinon, on a le Instagram, c'est Bad-Sam-A-Bad. Bad Sam Abad. En fait, c'est Bad Sam Abad avec bon espace.
0: Ok.
1: Et sinon, ben, YouTube, pareil, mon page c'est Bad Espace Sam. Et ben, après, sinon, on a les sons que tu peux retrouver avec Afrocaf sur sa page. Et sur la mienne, on a d'autres sons aussi, voilà quoi.
2: Tu veux repousser aussi sur les plateformes aussi, hein, retrouver
1: ah, ouais.
2: Ouais, Spotify, Deezer, Apple Music, iTunes. Ça aussi pareil, ça donne la force. Voilà. Les streamers, voilà, même si c'est pas acheté, même si c'est pas la faire,
1: ouais, ouais,
2: stream déjà, ils partagent, voilà, donne la force quoi.
0: Ok. Et là, nous passe à Robrassi.
4: Ben, à moi, on peut retrouver sur YouTube,
0: pardon,
4: sur Facebook, Instagram, au nom de Robrassi.
0: Ouais, il écrit comment?
4: R-O-B, plus loin, espace, c'est Rasti, R-A-S-T-I, pardon. Donc, R-O-B, plus loin, R-A-S-T-I. Hein? Sinon, sur Naturel Vibes aussi, la page Naturel Vibes sur Facebook et Instagram. Donc, Naturel Vibes, comme ça se prononce, par contre, 2-T-Y-R-E-L. plus loin, VYBZ Natural Vibes. Yes, I.
0: Voilà. Donc, les bons, non, encore d'autres. Est-ce que toi, tu veux saluer des gens? Domoun? Camarade? Madame?
1: Non. Bonjour, c'est tout. Big up, c'est tout.
0: Ouais.
2: Non, un petit peu big up, Néo.
0: Ah, ben.
2: Bah, merci pour l'accueil. Merci pour donner la force aussi. Parce que sans médias comme Zot, ben...
0: Ouais, il faut bien rappeler ça, hein, parce oui. que justement Radio Sciatique donne justement l'occasion aux artistes 974, aux artistes locaux qui, je ne dirais pas qu'ils débutent, mais qui manquent un peu de force de donner à l'occasion d'exprimer à Zot.
2: Voilà, ouais. Voilà, exactement. Ouais.
0: Voilà, donc et le message est bien passé.
2: Voilà.
0: Ouais.
2: C'est tout.
0: C'est tout. Bon, ben écoute, nous souhaitons à Zot un bon retour, bonne continuation.
1: Merci, big up et Néo.
4: Big up Néo, merci pour l'accueil.
0: Ah, de rien, merci, de rien. Et puis, ben, rentre à Zot bien et continue justement, donne mettre le son 974 reggae en l'air comme ça.
1: Yes,
0: et avec un petit peu de dancehall via Bad Sam, continue comme ça même.
4: Et puis, comme nous dit, ben, il se super appel à nous. Voilà, nous les prêts.
1: Nous les open, yes, nous les parés.
4: Ouais, live, et voilà. Une prestation. Yes, I.
0: Allez, nous retrouve.
1: Yes, I.
0: Allez, bon retour.

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1: Bonjour, la décision du parquet de Metz d'examiner la piste homophobe dans le meurtre du jeune Noam alors qu'il ne l'avait pas retenu dans un premier temps pourrait avoir été influencée par l'opinion publique ou des prises de position politiques. Se sont inquiétés les avocats des deux suspects dans ce dossier. Après la mort du jeune homme de 19 ans consécutive à une violente agression le 30 mai au petit matin, de nombreuses voix s'étaient élevées pour dénoncer un crime homophobe. Mardi, lors d'une minute de silence, l'Assemblée nationale avait associé ce drame à la mort de la petite Liana. Justement, plus d'une semaine après la découverte du corps de Liana, les obsèques de la collégienne de 11 ans se sont déroulées hier après-midi dans le Gers, à Florence. 400 personnes étaient présentes. Le maire de Florence, Grégory Bobato, a salué le courage et la dignité de la famille de Liana. Les agents de la police municipale de Nantes étaient en grève hier. Ils demandent à être équipés d'armes létales pendant leur service après 4 fusillades mortelles qui ont touché plusieurs quartiers de la ville en quelques semaines. La police française a interpellé 15 personnes après la saisie de 50 kilos de cocaïne et 8 millions d'euros. Un coup de filet mené les 5 et 6 juin en gare de Massy dans l'Essonne ou encore à Bruxelles a notamment permis de mettre la main sur 500 000 euros en espèces et des stupéfiants. Ce réseau de blanchiment d'argent issu du trafic de drogue opérant entre la France, la Belgique et la Mauritanie a été démantelé début juin. Près de 8 millions d'euros d'avoirs ont été saisis. La signature d'un accord entre l'Iran et les États-Unis pourrait arriver dans les prochains jours, a affirmé hier le ministre des Affaires étrangères iranien. Un accord qui sera signé dans un premier temps par voie numérique à distance, a-t-il ajouté. C'est la fin de ce flash, une très bonne journée à notre écoute.
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0: homophobe. Mardi, lors d'une minute de silence, l'Assemblée nationale avait associé ce drame à la mort de la petite Liana. Justement, plus d'une semaine après la découverte du corps de Liana, les obsèques de la collégienne de 11 ans se sont déroulées hier après-midi dans le Gers, à Florence. 400 personnes étaient présentes. Le maire de Florence, Grégory Bobato, a salué le courage et la dignité de la famille de Liana. Les agents de la police municipale de Nantes étaient en grève hier. Ils demandent à être équipés d'armes létales pendant leur service après 4 fusillades mortelles qui ont touché plusieurs quartiers de la ville en quelques semaines. La police française a interpellé 15 personnes après la saisie de 50 kilos de cocaïne et 8 millions d'euros. Un coup de filet mené les 5 et 6 juin en gare de Massy, dans l'Essonne ou encore à Bruxelles, a notamment permis de mettre la main sur 500 000 euros en espèces et des stupéfiants. Ce réseau de blanchiment d'argent issu du trafic de drogue opérant entre la France, la Belgique et la Mauritanie a été démantelé début juin. Près de 8 millions d'euros d'avoirs ont été saisis. La signature d'un accord entre l'Iran et les États-Unis pourrait arriver dans les prochains jours, a affirmé hier le ministre des Affaires étrangères iranien. Un accord qui sera signé dans un premier temps par voie numérique à distance, a-t-il ajouté. C'est la fin de ce flash, une très bonne journée à notre écoute.
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0: ce remix Carbone, Imagine. Dance Sensation. Le retour du son qui bouge avec Dacha Austin, remixé par Funkjoy. On écoutera Alex Godino, Blender et Ragdoll, I Love You Sonny, la reprise de Bonnie M. Et Aloke, Jess Glynne pour l'excellentissime Summer's Back. 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

0: sur Paul Disco Machine. C'est magique ça, avec Nile Rodgers et Chancey. C'était Honey Boy.
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0: Chaud devant à venir sur les platines de Dance Sensation, Chabouzé au Bar Song. La version de David Guetta. On écoutera la reprise de Amy McDonald, de Switch Disco, Rehab et Sumfeld, Sleep Tonight. Et je vous ai préparé la version exclue de Teddy Swims, The Door.
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0: son des années 90, revu par Stream dans Dance On Session, Wakefield, Saturday Night. Dance Sensation. J'ai un beau collectif en attente pour vous, là, pour le retour du mix avec Kygo, Zach Bell et Nile Rodgers, For Life. Il y aura Whitney Houston, la nouvelle version de It's Not Right, But It's Okay. Et Trinix arrive également avec Hot Stepper.
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Stepper, Trinix dans Dance On Session et c'est remixé par Emich. Juste avant, je vous ai proposé Whitney Houston, It's Not Right But It's OK, version 2024. Et puis on a écouté Kygo avec Zach Bell et Nile Rodgers, c'était For Life. À l'instant, hommage aux années 90 avec cette reprise de Inni Kamoze. On va rester dans les années 90 pour nous quitter avec un morceau qui a collectionné les premières places des hits il y a quasiment 30 ans. Play IT, Summer is Magic.

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2: Auditrice, auditeur de Rap Folly Funky, salut, on se retrouve pour une nouvelle édition du show qui se passera présentée par Bertrand sur votre radio préférée. Aujourd'hui, on aura en artiste de la semaine Mims, il y aura vos dédicaces, les classements, sans oublier les plus grands tubes et plus grands souvenirs de la black music et de la dance.
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2: Débutons sans plus tarder avec le son de Jack Jones avec Never Be Lonely. Ce sera suivi par Cyril dans le show qui ne vous laisse pas froid.

Il y avait à l'instant le son de Cyril avec Stumbling In. On va retrouver tout de suite votre première dédicace. Dédicace laissée sur notre adresse email rapfolifunky@outlook.com. C'est la part de Louis pour Françoise, Alex et Catherine. On s'écoute Lizen, XK Sweat avec Right Along.

0: Dans Rap Folie Funky, Georgia Smith avec Jeyus et Feelings, coup de cœur de la semaine dernière. On retrouve le coup de cœur de la semaine, à savoir extrait du film Bad Boys. Voici les Black Eyed Peas avec Ride It.
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0: Les plus beaux souvenirs de la Black Music sont rappés Folly Funky, Christopher Williams avec Dance. On se fera également J.M. avec Miss Jones et le titre de Shanice, It's For You.
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0: Rendez-vous avec le classement du côté New York, R&B et rap. En 5e position, c'est Usher avec Summer Walker, Good Good. En 4e, October London. On retrouve entre autres dans le morceau Snoop Dogg avec le morceau Mulholland Drive. En 3e, Teddy Swims, Lose Control. 2e, Jay Brown, If You Could de Simi. Et première position, c'est Lucky Day, That's You. Retour à la musique dans Rap Folly Funky avec l'excellent titre de Broken Crown, Betty Davis, la reprise de Kim Carnes.

Believe in Love. Rendez-vous tout de suite avec notre artiste de la semaine. On retrouve un morceau avec Jay Holiday, à savoir aujourd'hui en artiste de la semaine, Mims et Girlfriends 5 MC.

0: En artiste de la semaine, c'était Mims avec à l'instant l'Auto Yaloquette et Without You.
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0: On retrouve le classement du côté des dance floor avec en 5e position Kygo featuring Nal R For Life. En 4e, c'est bien sûr Cyril avec Stumbling In. 3e, DJ Snake TK. 2e, Sabrina Carpenter avec Expresso. Et première position, David Guetta avec I Don't Wanna Wait. Retour à la musique de Rap Folie Funky avec le son de JM et Miss Jones en featuring Waiting on You dans le show qui ne vous laisse pas froid.

Folie Funky, Colin Crozouf avec Good Time Fall Apart. Rendez-vous tout de suite avec votre dédicace dance. On retrouve un morceau de la part de Lionel pour Valérie, à savoir Offenbach avec en featuring Norma Jean-Martin, Overdrive.

qui ça bouge avec Offenbach, Overdrive et l'instant Big Z, You Got Me. Rendez-vous avec votre séquence souvenir rap ou funk. À vous de nous proposer votre titre. Le titre retenu aujourd'hui, c'est celui de Black Moon avec Back and Down. Yeah.

0: Rap Folie Funky, Club Nouveau, avec Kids All Right. Merci d'avoir choisi Rap Folie Funky. On se retrouve sur votre radio préférée, même heure et même fréquence. Et on se quitte avec Shanice. It's for you. Salut.
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2: Salut, bienvenue dans ce nouveau hit des auditeurs. Cette semaine, 5 entrées dans ce classement. Les deux premières arrivent tout de suite, Blaster Jax numéro 29 et RN Bois avec Elle voulait numéro 30.
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2: La suite du classement avec Naika dans un instant. One Track Mind qui progresse de 4 places, numéro 26. Et la troisième entrée de la semaine, elle est signée Vanessa Paradis avec Les Épines du Cœur et elle entre à la 27e place.
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2: La suite du hit des auditeurs avec une nouvelle entrée qui arrive dans un instant. Théodora qui entre à la 24e place avec Miss Kitoko. Mais d'abord, voici Matt Pokora. Ça ne bouge pas pour Quand même qui reste 25e.
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4: La suite du hit avec Justy, Turn the Light Off, ça ne bouge pas pour eux, ils sont 21e, mais d'abord une nouvelle entrée, c'est la 5e de la semaine, Christophe Maé avec La Lune numéro 22.
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2: Le hit des auditeurs, c'est vous qui faites le classement sur le hitdesauditeurs.com. On enchaîne avec Joe dans un instant qui perd 6 places. PLK qui en progresse de 3. Et puis Jennifer Lopez et David Guetta, Save Me Tonight. Numéro 20, c'est 9 places de mieux.
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2: La suite du hit des auditeurs avec deux places de perdu pour Auréa qui se retrouve 16e avec Soirée mondaine. Même chose pour Jack et Carla. La recette se retrouve 17e cette semaine.
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1: Vous écoutez le hit des auditeurs et le classement continue avec un moins 3 pour Shakira qui se retrouve 13e. On l'écoute dans un instant. D'abord, j'ai un double plus 5. Plus 5 pour K-pop Demon Hunters avec Free, 14e. Ça sera juste après Vita qui progresse aussi de 5 places avec Ça fait mal, numéro 15.
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2: Le hit des auditeurs, suite avec Taylor Swift qui arrive avec Elizabeth Taylor numéro 11, c'est 5 places de mieux par rapport à il y a 8 jours. Et 12e, c'est Bad Bunny qui perd une place cette semaine.
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2: Le hit des auditeurs, suite avec Alex Warren, Fever Dream. Il progresse de 5 places cette semaine. Ça ne bouge pas pour Bébé Rexha qui reste 9e. Mais d'abord, voici Taylor Swift avec Opalite. 10e cette semaine, elle progresse de 8 points.
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2: Le hit des auditeurs, on saura si tout à l'heure Bruno Mars est toujours numéro 1. Ça arrive dans quelques minutes. D'abord, il y a Gims avec Soleil qui perd 2 points. Il est 6e. Et Zao et MC Solar, comme Caroline, numéro 7. C'est une place de perdu.
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2: Le hit des auditeurs continue avec, dans un instant, Tame Impala qui progresse de 5 points, Miley Cyrus qui perd une place et This Is It Theodora qui chute de 3 points cette semaine avec Mélodrama. Ils sont 5e.
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2: Et c'est la fin de ce hit des auditeurs et c'est toujours Bruno Mars qui est numéro 1 et ce pour la 7e semaine consécutive. On écoute I Just Might dans un instant en tête de classement, mais d'abord voici le numéro 2. C'est Angèle et Justice avec What You Want qui progresse de 3 places. À la semaine prochaine pour un nouveau classement.
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0: Salut à toutes, salut à tous, ça y est, c'est reparti pour un nouveau voyage au cœur du meilleur des souvenirs, direction les années 70, 80 et 90, piloté par Seb Blind Sound Session. C'est toujours un grand plaisir de vous retrouver chaque semaine avec cette heure dédiée aux grands classiques de ces trois décennies et même quelquefois d'autres surprises. Seb vous a prévu la célèbre séquence Megamix et tout à l'heure, vous allez pouvoir découvrir le Retro Future signé par les célèbres Master Mixers, enfin du moins ils étaient hyper célèbres dans les années 90. Et là, c'est la sélection mixée par Seb. Ça commence avec une BO d'un film qui a connu un certain succès à la fin des années 70. Production de cette BO signée par Giorgio Moroder. Voici Chase et le fameux Midnight Express. Juste après, nous allons faire un bond direct dans les années 90, 1991, avec Antico, We Need Freedom. Il y aura Two for Joy, quasiment à la même période, In a State, Kraftwerk, les précurseurs du son électro Radio Activity. Et on clôturera cette sélection avec également les années 90 et Silja, How Could I Find Love. Bienvenue, c'est Club Collection.
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0: C'était en 1993 ou 1994 et un titre qui fonctionnait plutôt bien en France sur les dance floors. Silja à l'instant dans Club Collection avec How Could I Find Love.
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1: Tout à l'heure, Seb nous a proposé Chase, Midnight Express, extrait de la BO du film du même nom, signé par Giorgio Moroder, Antico dans les Animax avec We Need Freedom, Two for Joy in a State et Kraftwerk avec Radio Activity. 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Avec Alexa, vous demandez Club Collection sur Apple Podcast. Pour Google, vous demandez écoutez le dernier épisode de Club Collection Podcast. Et enfin, avec Siri, vous dites écoutez le podcast Club Collection.
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1: Il est temps à présent de découvrir la séquence Megamix de cette semaine. Place aux célèbres Master Mixers. Ils ont collectionné tout plein de succès dans les années 90. Voici le Retro Future avec une programmation très très large. On va traverser les décennies 80 et 90. Ça commence avec The Dev Boys, Swing, High Power, Cult of Snap, Stephanie Mills, The Medicine Song. On écoutera The Sugarhill Gang, Rapper's Delight, Grandmaster Melmel and The Furious Five, White Lines, Rocker's Revenge, Walking on Sunshine, Cash Da Masta, Take a Fix of Funk, Twin Hype, For Those Who Like to Groove, Rob Bass and DJ Easy Rock, Get on the Dance Floor, Twin Hype à nouveau avec le titre Do It to the Crowd, Blue Pearl, l'excellent Naked in the Rain, Polar Castle 19, Freeze IOU, D-Train avec les titres You're the One for Me et Music, Sharon Reed, Beat the Street, et puis on va remonter tranquillement vers la fin des années 80 avec Farley, Jack Master Funk, Love Can't Turn Around, Steve Silkerley, Jack Your Body et Yaz and the Plastic Population, The Only Way Is Up.
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3: C'était la séquence Megamix dans Club Collection, signée par les Master Mixers, le Retro Future avec The Deaf Boys pour commencer, Swing, High Power, Cult of Snap, Stephanie Mills, The Medicine Song, The Sugar Hill Gang avec Rapper's Delight, Grandmaster Melmel and the Furious Five, White Lines, Rocker's Revenge, Working on Sunshine, on a écouté Cash Damasta, Take a Fix of Funk, Twin Hype, For Those Who Like to Groove, Rob Bass and DJ Easy Rock, Get on the Dance Floor, Twin Hype à nouveau, Do It to the Crowd, Blue Pearl, Naked in the Rain, et puis il y a eu dans les années 80, Polar Castle 19, Freeze, IOU, D-Train avec You're the One for Me et Music, Sharon Reed, Beat the Street, Farley Jack Master Funk, Love Can Turn Around, Steve Silkerley, Jack Your Body, et pour clôturer, c'était Yaz and the Plastic Population, The Only Way Is Up. Club Collection, c'est quasiment terminé déjà pour cette semaine. Ne manquez pas de nous laisser vos messages via le Facebook de l'émission. Également, c'est l'occasion de consulter la programmation. Vous vous connectez sur club-collection espace show et nous, on se retrouve très vite pour d'autres surprises 100% souvenirs. On termine avec un collector qui nous ramène en 1996. Voici, retrouvé par Seb, Lita Varda avec « Qu'est-ce que tu vas voir ?» Salut.
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Bienvenidos. Bienvenuto. Yokozo. Onien. On va commencer tout de suite avec l'italien Andrea Bocelli, le DJ français David Guetta, la coréenne EJ et l'américaine Megan Thee Stallion.

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2: Le Parisien. Blaise.

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Les meilleures ventes de singles de l'industrie musicale internationale, ce que les terriens ont

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Ce classement planétaire ne concerne pas les pays suivants: la Corée du Nord, la Syrie, l'Ukraine, la Russie, l'Israël, l'Iran, excepté aussi les autres pays actuellement en conflit et en guerre sur la planète. Numéro 1 des ventes de singles sur la planète, l'américaine Ariana Grande.

13e meilleure vente de single sur la planète cette semaine, le DJ néerlandais Martin Garrix et la star britannique Ed Sheeran.

Maintenant, on repart avec tous tes hits préférés sur le bassin ouest 104.1. 1, 2, 3.

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